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0: 5h, vous venez d'ouvrir les yeux. Merci d'avoir choisi Vosges FM. YouTube pour vous accompagner, Taylor Swift et Angèle. À 5h, les premières infos dans les Vosges. Arnaud Pichet, bonjour.
1: Bonjour, bonjour à tous. Condamné pour avoir mortellement frappé un lynx boréal, ça s'est passé dans le massif vosgien. Une femme avait tapé l'animal protégé à coups de pelle à Niederbronn-les-Bains alors qu'il était entre... Lynx boréal, ça s'est passé dans le massif vosgien. Une femme avait tapé l'animal protégé à coups de pelle à Niederbronn-les-Bains alors qu'il était entré dans son poulailler.

0: En charge, il n'a donc pas fait trop de dégâts. Deux jeunes ont été arrêtés sur place. Ça fait plusieurs jours que des départs de feu sont constatés sur le site. L'enquête continue. En hockey sur glace, Gustave Krumins s'engage avec les Wildcats pour la saison prochaine. C'est un défenseur au gabarit imposant qui a été formé dans son pays natal, la Lettonie. Il a joué en Allemagne également. À Épinal, il jouera la prochaine saison avec le numéro 8. Dans l'actualité nationale et internationale au Moyen-Orient, l'armée américaine dit avoir arraisonné un pétrolier battant pavillon iranien dans le golfe d'Oman. Concernant les négociations entre Iran et États-Unis, les Américains attendent des réponses rapides et rappellent qu'ils sont prêts à intervenir militairement. Plusieurs pays de l'Union européenne dénoncent la vidéo diffusée par le ministre israélien d'extrême droite qui montre les militants de la flottille pour Gaza agenouillés. La France, l'Espagne, la Belgique et les Pays-Bas convoquent les ambassadeurs d'Israël sur leur territoire. En France, 16 personnes ont été interpellées hier matin dans l'enquête sur les soupçons de viol, agression sexuelle ou violence sur mineurs dans des écoles parisiennes. Il y a des ATSEM, des responsables et des animateurs. Économie, la France est le pays de Europe qui a attiré le plus de projets d'investissement étrangers en 2025. La France qui devance le Royaume-Uni et l'Allemagne dans un contexte international chahuté qui a pesé pas mal sur les investissements en Europe. Allez, on passe à la météo dans les Vosges. C'est une belle journée qui est prévue. Un peu de nuages, beaucoup de soleil et des températures qui montent. On a du 8-9 degrés ce matin. Cet après-midi, on prévoit entre 21 et 23 degrés. On repasse au-dessus des normales de saison. Et notez que ce week-end, on aura jusqu'à 30 degrés et grand soleil dans les Vosges.
1: Merci Arnaud, à tout à l'heure 5h30 pour le journal des Vosges. Mathéo, très heureux de vous retrouver en ce jeudi matin. Allez, c'est parti pour une nouvelle journée. YouTube comme promis, également Shania Twain et Angèle tout de suite sur Vosges FM.

0: Les classiques de YouTube de bon matin, c'est sur Vosges FM que vous les écoutez quasiment 5h11.
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0: Une bonne fête au Constantin, célébrée ce jeudi. Aujourd'hui, c'est l'anniversaire du globe-trotteur et animateur télé Antoine de Maximy. Il a 67 ans. Vous savez, c'est celui qui se balade tout le temps avec les caméras, comme ça, et puis il se balade un petit peu partout dans le monde. L'anniversaire également de l'ex-rappeur, désormais acteur, Stomy Bugsy. Il a 54 ans aujourd'hui. C'est aussi l'anniversaire, restons dans la musique, du chanteur belge Gauthier. 46 ans aujourd'hui pour lui. Bon anniversaire également à vous, Katnéa, 21 mai. On attaque cette matinée avec un bon petit-déj. Avec également U2 dans un instant, de Police aussi. Et voici tout de suite le dernier Taylor Swift, Elizabeth Taylor, sur Vosges FM.

0: Allez, bonne matinée avec vos GFM 5h19. 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Les qualifications maintenant pour la finale en reconnaissant notre Lefto.
1: Paul Texas, je voudrais pas qu'on le grille trop. On a un diamant pur. Tous les spécialistes le disent, il est hors norme. Je me demande si c'est la bonne idée, dès cette année, de le faire courir le Tour de France.
0: Vous cherchez un ancien journaliste sportif. Il a présenté Stade 2, le Tour de France, le JT d'ailleurs, le Téléthon également. Il vient de sortir un livre d'ailleurs qu'il a coécrit avec son fils. Évidemment, un livre qui parle de sport. Qui est-il? Dites-le nous maintenant en répondant à la story sur la page Facebook de VosGFM. 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

0: sur Vosges FM.
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0: Voilà de quoi vous réveiller. C'est Vosges FM avec Katy Perry. 5h30, le journal des Vosges. Arnaud Pichet, bonjour.
1: Bonjour, bonjour à tous. Les travaux du futur centre d'examen du permis de conduire de Saint-Dié-des-Vosges ont été lancés hier. Il permettra de regrouper l'ensemble des examens sur un même site sécurisé, fonctionnel, car aujourd'hui vous avez le permis B à la sous-préfecture. Les motos et poids lourds sur une piste près du terrain de rugby. Eh bien, tout ça sera rassemblé, chantier à 1,2 million d'euros financé par l'État. Dans les Vosges, l'activité liée au permis de conduire progresse fortement. L'an dernier, il y a eu 14% de passages de permis en plus. Gourmand, sachez qu'aujourd'hui se tient le concours de la meilleure baguette de tradition française et du meilleur croissant au beurre des Vosges. C'est mis en place par la Fédération. Les candidats seront départagés par un jury de professionnels et de passionnés. On connaîtra les gagnants en fin de journée. Évidemment, on vous donnera les résultats et les adresses sur Vosges FM. En hockey sur glace, Gustav Krumins s'engage avec les Wildcats pour la saison prochaine. Un défenseur au gabarit imposant, hein, qui a été formé dans son pays natal, la Lettonie. Il a joué en Allemagne également à Épinal. Il jouera sous le numéro 8. À Grand-Jaumont, deux événements ce week-end avec le club de basket de la commune. Tout d'abord, les membres vous proposent de laver votre voiture samedi matin au profit du club sur le parking du gymnase. Profitez-en. Et puis dimanche, place au sport avec là le tournoi de basket Camille Liévaux, c'est pour les U9 et les U11. Tout ça se passe à Grange au Monzé. Allez, parlons maintenant d'un défi à la fois sportif, humain et solidaire qui aura lieu lors de l'Infernal Trail des Vosges. En septembre, sur la ligne de départ du trail de 70 km, une équipe de coureurs de l'association Les Sauterets prendra le départ. Mais alors, qu'est-ce qui rend ce défi si spécial? Élément de réponse avec Yannick Holzer, accompagnateur en montagne et participant à cette aventure.
2: On est toute une équipe qui s'appelle les Amis du Sauterets, les Amis du Refuge du Sauterets. On a l'habitude de faire des courses, des trails avec des personnes en situation de handicap. Donc on va réaliser l'Infernal Trail, on va réaliser la course des 70 km avec 6 enfants en situation de handicap avec un appareil qui s'appelle une joëlette. C'est un appareil qui est tiré par quelques accompagnateurs, qui est poussé par un accompagnateur et qui permet à des enfants handicapés d'aller se promener dans la montagne, tout simplement. Donc c'est un gros défi sur lequel on se lance là.
1: Pour ce relais spécial, 3 enfants en situation de handicap font déjà partie de l'aventure. Alors si vous souhaitez que votre enfant rejoigne ce défi, vous pouvez contacter l'association Les Sauterets.
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1: Une belle journée prévue sur les Vosges pour la météo, un peu de nuages, pas mal de soleil et des températures qui vont monter. Bon, on a encore du 8-9 degrés ce matin, c'est un peu frisqué, mais on aura cet après-midi 21 à la Bresse, 22 à Remiremont et Gérard, mais 23 sur Épinal, Bruyères et Vittel. On repasse donc au-dessus des normales de saison. Ça fait du bien, et puis ce temps estival va nous accompagner pendant plusieurs jours. Grand soleil pour la fin de semaine, 30 degrés prévus ce week-end dans les Vosges, et on va garder le beau temps également la semaine prochaine.
0: Merci Arnaud, à tout à l'heure 6h sur Vosges FM.
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0: Et à partir de 7h, vous allez retrouver Justine et Christophe à qui vous allez pouvoir tenter de braquer le salaire. C'est ce qu'a fait d'ailleurs Loïc de Saint-Mabor hier matin, c'est ça, hein. Oui, il a braqué 50 euros de salaire à Justine. Les inscriptions, allez-y, vous envoyez votre message maintenant sur WhatsApp, le numéro 07 82 99 82 99. Allez, avant 6h et le retour de l'info, vous écouterez Louane, vous écouterez également Muse. Et voici The Police tout de suite sur Vosges FM. 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

0: De bon matin, vous avez le réflexe Vosges FM. Merci de nous rejoindre. 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Allez, jouez maintenant, reconnaissez notre lefto pour vous qualifier pour la finale.
1: 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On a un diamant pur. Tous les spécialistes le disent, il est hors norme. Je me demande si c'est la bonne idée, dès cette année, de le faire courir le Tour de France.
0: Alors, il parle du nouveau talent du cyclisme qui va participer au prochain Tour de France. Il, c'est cet ancien journaliste sportif qui a présenté Stade 2, le Tour de France, le JT, le Téléthon également. Il vient de sortir un livre qu'il a coécrit avec l'un de ses fils. Qui est-il? Vous nous répondez maintenant à la story sur la page Facebook de Vosges FM ou alors en nous appelant au 03 29 39 49 49. Résultat après l'horoscope, avant 6h, vous écouterez Jennifer Page, Muse et Joe sur Vosges FM.
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0: Vous venez de vous réveiller, merci d'avoir choisi Vosges FM. Allez, l'horoscope de ce jeudi tout de suite, les béliers. Vous allez démarrer la journée très fort.
1: Taureau, si vous ne vous faites pas confiance, eh bien personne ne le fera pour vous.
0: Gémeaux, tracer votre chemin implique de le suivre jusqu'au bout.
1: Cancer, tous les signes sont au vert pour vous, alors foncez.
0: Lion, certains de vos projets patinent, mais c'est normal, hein, il va vous falloir montrer patient.
1: Les vierges, écoutez tous les avis avant de prendre une décision.
0: Les balances, vous allez exiger d'être entendus alors que vous n'écoutez personne.
1: Les scorpions, les autres n'auront pas intérêt à jouer avec vos nerfs.
0: Les sagittaires, votre optimisme va être contagieux.
1: Capricorne, vous allez être plutôt à l'aise pour montrer vos sentiments.
0: Les verseaux, vous n'aurez qu'une envie, ignorer les appels du patron.
1: Et puis les poissons, bonne nouvelle, aucun problème à l'horizon pour vous les poissons.
0: Allez, revenons sur le lefto.
2: Paul Sexas, je voudrais pas qu'on le grille trop. 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
0: Nicolas Bruyère-Joly, vous avez reconnu Gérard Rolls. Bravo Nicolas, qualifié pour gagner ce fameux diamant d'un carat d'une valeur de 1000 euros que vous allez pouvoir offrir pour la fête des mères grâce à la bijouterie Lorade à Bruyère et Frédéric Brabant, son maître artisan d'art, bijoutier, joaillier. Autre lefto à découvrir dans quelques minutes pour vous qualifier également pour la finale. En attendant, à 6h, c'est l'info, juste avant George Michael et Muse, tout de suite sur Vosges FM.

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1: 6h, merci d'être fidèle à Vosges FM 2. Bon matin avec dans un instant Madonna, également Bébé Brune et Louisa. Vosges FM. Et avec Arnaud Pichet pour l'info dans les Vosges. Bonjour Arnaud.
2: Bonjour, bonjour à tous. On commence avec cet incendie à Saint-Étienne-lès-Remiremont. C'est hier matin que ça s'est passé, un feu de poubelle qui s'est propagé à 3 véhicules à proximité. Le départ de feu semble volontaire. Une enquête est en cours. Personne n'a été blessé. Et puis un autre incendie à Thaon-les-Vosges sur l'ancien site de la BTT hier après-midi. Il a rapidement été pris en charge, donc n'a été blessé. Et puis un autre incendie à Thaon-les-Vosges sur l'ancien site de la BTT hier après-midi. Il a rapidement été pris en charge, donc il n'a pas fait trop de dégâts.

0: poulailler, eh bien, elle a été condamnée cette semaine à 3 mois de prison avec sursis et à plus de 30 000 euros de dommages et intérêts pour les associations qui s'étaient portées partie civile. En hockey sur glace, Gustav Krumins s'engage avec les Wildcats d'Épinal pour la prochaine saison. Défenseur au gabarit imposant, il a été formé en Lettonie. Il a joué en Allemagne à Épinal. La saison prochaine, il jouera sous le numéro 8. Dans l'actualité nationale et internationale, Moyen-Orient, l'armée américaine dit avoir arraisonné un pétrolier battant pavillon iranien dans le golfe d'Oman. Concernant les négociations entre Iran et États-Unis, les Américains attendent toujours des réponses de l'Iran et rappellent qu'ils sont prêts à intervenir militairement. Plusieurs pays de l'Union européenne dénoncent une vidéo diffusée par un ministre israélien d'extrême droite qui montre des militants d'une flottille pour Gaza. Agenouillés, la France, l'Espagne, la Belgique, les Pays-Bas convoquent du coup les ambassadeurs d'Israël sur leur territoire. En France, 16 personnes ont été interpellées hier dans l'enquête sur les soupçons de viol, agression sexuelle ou violence sur mineurs dans les écoles parisiennes. Il y a des ATSEM, des responsables ou encore des animateurs périscolaires. Retour à l'étranger avec la justice américaine qui a inculpé hier l'ancien président cubain Raúl Castro, accusé du meurtre d'Américains en 1996, une inculpation au moment où on soupçonne les États-Unis de vouloir renverser le gouvernement cubain. Allez, on passe à la météo dans les Vosges. C'est une belle journée qui est prévue. Un peu de nuages, beaucoup de soleil, 8-9 degrés ce matin, c'est encore un peu frais, mais cet après-midi, ça monte. 21 à 23 degrés dans les Vosges, on repasse au-dessus des normales de saison.
1: Merci Arnaud, à tout à l'heure, 6h30 pour le Journal des Vosges. Mathéo, très heureux de vous accompagner, jeudi aujourd'hui, jeudi 21 mai, et dans moins d'une heure, Justine et Christophe reviennent. En attendant, vous écoutez Madonna, également Pierre Garnier et Louisa sur Vosges FM.

0: On revient en 89 avec Madonna sur Vosges FM 6h09.
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0: Et une bonne fête au Constantin également, célébré ce jeudi, l'anniversaire aujourd'hui du globetrotteur et animateur télé Antoine de Maximi, celui qui présente J'irai dormir chez vous. Il a 67 ans aujourd'hui. C'est aujourd'hui aussi l'anniversaire

chanteur Gauthier fête ses 46 ans. Bon anniversaire aussi à vous qui tenez un 21 mai. Votre matinée continue avec Bébé Brune pour la suite également. La musique tire de Flashdance, What a Feeling, c'est Irène Cara et Samber tout de suite sur Vosges FM.

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0: 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Allez, c'est jeudi. Pierre Garnier vous accompagne également, REM et Irène Cara avant le journal des Vosges sur Vosges FM.
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0: Primeur de bon matin, elle est ici, sur Vosges FM. 6h30, c'est l'heure de retrouver Arnaud Pichet, le journal des Vosges tout de suite. Bonjour Arnaud.
1: Bonjour, bonjour à tous. Les travaux du futur centre d'examen du permis de conduire de Saint-Dié lancés hier. Un centre qui va permettre de regrouper l'ensemble des examens sur un même site sécurisé et fonctionnel. Aujourd'hui, vous avez le permis B à la sous-préfecture, les motos et les poids lourds à un autre endroit. Eh bien, tout ça sera rassemblé. C'est un chantier à 1,2 million d'euros financé par l'État. Dans les Vosges, l'activité liée au permis de conduire progresse fortement. L'an dernier, il y a eu 14% d'activité en plus dans notre département. Courir 70 km en Joëlette, voilà le défi relevé par l'association Les Sauterets. Alors la Joëlette, c'est un fauteuil tout-terrain équipé d'une seule roue, portée et guidée par plusieurs coureurs, qui permet à des personnes en situation de handicap de participer à des trails. Eh bien c'est précisément ce défi qui sera relevé lors du 70 km de l'Infernal Trail des Vosges en septembre à Saint-Nabor. Yannick Holzer, accompagnateur en montagne et participant à cette aventure, revient sur ce projet un peu fou.
2: On est habitué à faire différentes courses déjà en Joëlette. On a réuni une équipe de 40-50 coureurs autour de nous et on va s'entraîner avec les enfants en situation de handicap, avec les coureurs bénévoles. On va certainement se voir plusieurs fois avant l'Infernal pour bien apprendre à manier la Joëlette et puis s'habituer un peu aux conditions de l'Infernal.
1: Trois enfants en situation de handicap sont déjà engagés dans ce relais pas comme les autres. Alors si vous souhaitez vous aussi permettre à votre enfant de vivre cette aventure, il est possible de se rapprocher de l'association Les Sauterets. On vous mettra tout ça sur vosgesfm.fr. Gourmand, sachez qu'aujourd'hui se tient les concours de meilleures baguettes de tradition française et de meilleurs croissants au beurre des Vosges. C'est proposé par la Fédération de la Boulangerie. Les candidats seront départagés par un jury de professionnels et de passionnés. On connaîtra les gagnants en fin de journée. Évidemment, on vous donnera les résultats et les bonnes adresses sur Vosges FM. En hockey sur glace, Gustav Krumins s'engage avec les Wildcats d'Épinal pour la prochaine saison. Un défenseur au gabarit imposant qui a été formé en Lettonie, il a joué en Allemagne également. Eh bien, à Épinal, il jouera sous le numéro 8. À la Bresse, journée portes ouvertes du chantier d'insertion, les Utilés, demain vendredi. Les particuliers entreprises sont invités à venir rencontrer l'équipe encadrante et puis les salariés, puis découvrir aussi les missions de cette structure portée par le Centre communal d'action sociale de la Bresse. Deux tables rondes sont prévues demain 15h et 11h, c'est ouvert à tout le monde. Ça se passe donc à La Bresse.
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1: Oh, la journée s'annonce pas mal niveau météo avec pas mal de soleil aujourd'hui. Toujours un petit peu de nuages, mais rien de méchant. Le temps reste sec, un peu frais ce matin. 8-9 degrés. On aura cet après-midi 21 degrés à La Bresse, 22 à Gérardmer-Miremont, 23 sur Vittel, Bruyère et 23 sur Épinal. On repasse donc au-dessus des normales de saison et à partir de demain, c'est grand soleil et ciel bleu. Un temps qui va nous accompagner pendant plusieurs jours. On aura 30 degrés dans les Vosges ce week-end.
0: Merci Arnaud, l'info revient tout à l'heure à 7h sur Vosges FM.
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0: Ils reviennent aussi à 7h, Justine et Christophe, pour vous accompagner sur votre lieu de travail, avec notamment les news de Justine aux alentours de 7h15 et 8h15. Hier, Justine vous parlait notamment de Parc Enchanté, festival de chansons pour enfants. C'est la 6ème édition qui se déroule ce week-end, samedi et dimanche à Thaon-les-Vosges. Et c'était donc l'occasion pour Justine de faire un quiz sur les comptines de notre enfance. Justine et Christophe, donc, prennent le relais tout à l'heure à 7h. D'ici là, évidemment, il va s'en passer des choses. Notamment, vous allez pouvoir jouer avec la bijouterie Lorade à Bruyères et tenter de vous qualifier pour gagner ce fameux diamant d'un carat d'une valeur de 1000 euros qui vous est offert en ce moment donc par Frédéric Brabant, son maître artisan d'art, bijoutier, joaillier. Vous allez jouer dans quelques minutes. Vous écoutez aussi Stéphane Echer, Sabrina.

0: Ouais, ce qui est bien le matin, comme ça, quand on se réveille tôt, c'est qu'on peut justement déjeuner en paix. Merci d'être là, quasiment 7h moins 20. C'est l'heure de jouer maintenant avec la bijouterie Laura Dabruyère et Frédéric Brabant, son maître artisan d'art, bijoutier, joaillier. Ils font tout. D'ailleurs, Frédéric sait tout faire. La création, la réparation, la transformation des bijoux avec l'atelier sur place. Vous gagnez en ce moment votre diamant d'un carat. Il vaut 1000 euros ce diamant. Les qualifications pour la finale, là maintenant, en reconnaissant cette lefto.
1: Moi, je suis hypersensible. À peine je réfléchis à ce que je dis, je réfléchis aux conséquences que ça peut avoir, de blesser des gens, tout ça. Donc, c'est ça, c'est un vrai défaut d'être dans l'hyper-réflexion.
0: Animatrice télé, elle recueille les confidences de ses invités en début d'après-midi sur France 2. Et puis, je vous dire aussi, ah oui, son nom de famille. Son nom de famille, c'est le même nom que... Alors, ça va vous parler, vous qui aimez le foot. Le même nom de famille que le nom du stade de foot de Lens. C'est normal, elle est de la même famille. Qui est-elle? Allez, vous nous le dites maintenant en répondant à la story sur la page Facebook de Vosges FM. Ou alors, vous pouvez nous appeler aussi, ça marche. Hein, le numéro 03 29 39 49 49. Allez, résultats avant 7h, évidemment. Ce sera juste après l'horoscope. Vous écouterez aussi Sabrina Carpenter, comme promis. Également les Black Eyed Peas avant 7h et Tess Minarcher sur Vosges FM.
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0: de bon matin, vous êtes fidèles à vos GFM. Merci d'être là. Dans 10 minutes, Justine et Christophe vont prendre le relais. En attendant, voici quand même l'horoscope de ce jeudi. Eh oui, les béliers, vous allez démarrer la journée très fort. Les taureaux, si vous ne vous faites pas confiance, eh bien personne ne va le faire pour vous. Gémeaux, tracer votre chemin implique de le suivre jusqu'au bout. Les cancers, tous les signaux sont en vert, alors foncez. Les lions, certains de vos projets patinent, mais c'est normal, hein, il va vous falloir montrer un petit peu patient. Les vierges, écoutez tous les avis avant de prendre une décision. Les balances, vous allez exiger d'être entendu alors que vous n'écoutez personne. Les scorpions, les autres n'auront pas intérêt à jouer avec vos nerfs. Les sagittaires, votre optimisme va être contagieux. Capricorne, vous allez être plutôt à l'aise pour montrer vos sentiments. Verseau, vous n'avez qu'une envie, ignorer les appels du patron. Enfin les poissons, bonne nouvelle, aucun problème à l'horizon pour vous, les poissons. Ça, c'est cool. Allez, on revient sur notre lefto.
1: Moi, je suis une hypersensible. À peine je réfléchis à ce que je dis, je réfléchis aux conséquences que ça peut avoir, de blesser des gens, tout ça. Donc, c'est ça, c'est un vrai défaut d'être dans l'hyper-réflexion.
0: Nathalie à Grandvilliers, vous avez reconnu Faustine Bollard. Bravo, Nathalie, qualifiée pour gagner ce fameux diamant d'un carat d'une valeur de 1000 euros offert en ce moment par la bijouterie Laura Dabruyère. D'ailleurs, vous jouez toute la journée avec notamment Frédéric Brabant, son maître artisan d'art bijoutier joaillier. Là, les qualifications continuent avec Justine et Christophe qui prennent le relais, donc à 7h. Juste avant, c'est l'info, à 7h, Arnaud Pichet, vous écoutez aussi les Black Eyed Peas. Et voici tout de suite Tarmit Tasmin Archer sur Vosges FM.

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1: C'est Vosges FM, il est 7h. Bonjour Justine.
2: Bonjour Christophe, bonjour à tous.
1: La suite tout à l'heure avec Renan Luce, les Pointer Sisters également, et puis Katsai. Là, on s'intéresse à l'actu locale.
2: Le Flash Info avec Arnaud Pichet. Bonjour Arnaud.
3: Bonjour, bonjour à tous. Condamné pour avoir mortellement frappé un lynx boréal, ça s'est passé dans le massif vosgien. Une femme avait tapé l'animal protégé à coups de pelle à Niederbronn-les-Bains alors qu'il était entré dans son poulailler. Eh bien, elle vient d'être condamnée à 3 mois de prison avec sursis et plus de 30 000 euros de dommages et intérêts aux associations parties civiles. Un incendie à Saint-Étienne-lès-Miremont, ça s'est passé dans la nuit de mardi à mercredi. Un feu de poubelle qui s'est propagé à 3 voitures à proximité. Le départ de feu semble volontaire. Une enquête est en cours pour le confirmer. Heureusement, personne n'a été blessé. Et puis un autre incendie à Thaon-les-Vosges sur l'ancien site de la BTT hier après-midi. Ce feu a rapidement été pris en charge. Il n'a donc pas fait trop de dégâts. 2 jeunes ont été arrêtés sur place. Ça fait plusieurs jours que des départs de feu sont constatés sur le site. L'enquête continue. En hockey sur glace, Gustave Krumins s'engage avec les Wildcats pour la saison prochaine. C'est un défenseur au gabarit imposant qui a été formé dans son pays natal, la Lettonie. Il a joué en Allemagne également. À Épinal, il jouera la prochaine saison avec le numéro 8. Dans l'actualité, Tony, il a joué en Allemagne également. À Épinal, il jouera la prochaine saison avec le numéro 8. Dans l'actualité nationale,

0: et les Pays-Bas convoquent les ambassadeurs d'Israël sur leur territoire. En France, 16 personnes ont été interpellées hier matin dans l'enquête sur les soupçons de viol, agression sexuelle ou violence sur mineurs dans des écoles parisiennes. Il y a des ATSEM, des responsables et des animateurs. Économie, la France est le pays d'Europe qui a attiré le plus de projets d'investissement étrangers en 2025. La France qui devance le Royaume-Uni et l'Allemagne dans un contexte international chahuté qui a pesé pas mal sur les investissements en Europe. Allez, on passe à la météo dans les Vosges. C'est une belle journée qui est prévue. Un peu de nuages, beaucoup de soleil et des températures qui montent. On a du 8-9 degrés ce matin. Cet après-midi, on prévoit entre 21 et 23 degrés. On repasse au-dessus des normales de saison. Et notez que ce week-end, on aura jusqu'à 30 degrés et grand soleil dans les Vosges.
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1: Ah là, il va plus avoir de merguez dans les boucheries, saucisses blanches, tout ça.
2: C'est terminé.
1: Tout sera en rupture de stock. Là, les bouchers sont en train de fabriquer de la merguez. Je vous le garantir.
2: Trop bien.
1: Il est 7h03. Bienvenue tout le monde. Bonjour. Tout à l'heure, attention. Tiens, on va commencer par la pépite. La pépite dans 10 minutes. Les Rolling Stones. Start Me Up, ça arrive tout à l'heure, restez avec nous. On écoutera Katsa également, Renan Luce, et puis il y aura la news de Justine.
2: Direction Neuchâtel pour une petite news sur les crimes et les châtiments.
1: C'est-à-dire ?
2: Attention, les affaires criminelles, les faits divers, les châtiments exécutés.
1: D'accord, mais propre à Neuchâtel ou partout ?
2: À Neuchâtel.
1: Ah d'accord, okay. On en parle dans 10 minutes avec la news de Justine. Et puis tout à l'heure, le décalo quiz. N'oubliez pas, vous pouvez vous inscrire, hein, 07 82 99 82 99 pour gagner 500 euros à dépenser dans les Vosges. Allez, voilà les Pointer Sisters. Montez le son, on se met de bonne humeur, c'est Vosges FM.

Il est 7h06, vous le voyez, Vosges FM, c'est la radio qui vous met de bonne humeur. On passe tous les matins, voilà, de la musique qui fait chanter. Il y a moins de pubs chez nous en plus, donc du coup on a plein de temps pour parler aussi des manifestations locales. On sera à Neufchâteau

0: dans quelques minutes. Et là, on parle des éphémérides.
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0: Nous sommes aujourd'hui le jeudi 21 mai 2026. Bonne fête aujourd'hui au Constantin, en Constantine.
2: Bonne fête.
0: C'est la journée mondiale de la diversité culturelle pour le dialogue et le développement.
2: Waouh.
0: Je répète parce que c'est un peu dur à comprendre, c'est ces trucs. D'accord, c'est la journée mondiale de la diversité culturelle pour le dialogue et le développement.
2: Mm-hmm.
0: Encore un peu.
2: Allez.
0: Et on aura appelé ça la JMDC-DD. Qu'est-ce que c'est? Ah bah c'est la journée mondiale de la diversité culturelle pour le dialogue et le développement. On croirait le nom d'un ministère. Le ministère de la diversité culturelle pour le dialogue et le développement.
2: Tu vois, ça marche super bien.
0: Ça marche pour tout. Ça marche
2: pour prochaine élection.
0: Il y a des anniversaires aujourd'hui, notamment l'anniversaire de Mr. T. Eh oui, Mr. T, souvenez-vous, l'agence touristique. Enfin, pas que, hein, il a fait Rocky aussi.
2: Quand même.
0: Truc, hein, quand même.
2: Il a 74 ans.
0: Attends.

0: Il est sorti comme l'acteur, mais avant il était videur dans une boîte de nuit. Et à chaque fois que quelqu'un oubliait un bijou, en fait, il le mettait autour du cou. C'est pour ça qu'il avait toujours plein de colliers en or et tout. Et comme ça, les gens qui revenaient dans la boîte, et ben ils voyaient leur collier, ils pouvaient le récupérer.
1: Mais tu sais, quand tu veux rentrer dans une boîte de nuit et que tu négocies avec le videur, tu sais, parce que tu dis ah il est peut-être sympa et tout, ouais. Je pense qu'avec lui tu négocies rien du tout.
0: Ah non.
1: Tu
0: disais d'accord monsieur.
1: Non, eh ben je vais aller ailleurs. T'embête pas frérot, je m'en vais. Voilà les Rolling Stones maintenant sur Vogue FM, la pépite.

0: Start Me Up, la pépite de ce matin, c'était les Rolling Stones à l'instant sur Vosges FM. On vous souhaite la bienvenue. Merci de nous avoir choisis aujourd'hui.
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0: Et si je me trompe de bouton, ça va pas aller. Hein. Ça va pas aller. La news de Justine maintenant, avant de vous offrir un super cadeau dans quelques instants, on vous posera la question des réseaux sociaux.
2: Demain après-midi à Neufchâteau, il y a une découverte crime et châtiment. Vous allez pouvoir découvrir les affaires criminelles, les faits divers, tous les châtiments exécutés sur les places publiques de la justice et du passé judiciaire de Neufchâteau.
0: D'accord. Ah oui, donc c'est un truc hyper pointu là.
2: Ah oui, c'est très
0: très
2: pointu.
0: Tous les gens qui ont été exécutés à Neufchâteau.
2: Oui, c'est un lieu chargé d'histoire, Neufchâteau, avec le tribunal.
0: Ah bon ?
2: Il faut réserver auprès de l'Office du tourisme de l'Ouest des Vosges.
0: Et qu'est-ce qui va se passer en fait ? C'est quoi le principe de la manifestation ?
2: Eh ben, vous allez visiter les anciens tribunaux, vous allez visiter la ville et puis on va vous raconter les histoires de crimes, de châtiments de la ville de Neufchâteau.
0: D'accord, monsieur Martin, êtes-vous coupable ou non coupable ? Le tribunal va en décider maintenant. Il y avait une petite musique comme ça ou pas, non, tu penses ?
2: C'était drôle.
0: Ça
2: fait un peu peur. Moi, je vous ai préparé un petit vrai-faux sur les sentences improbables après des jugements.
0: Ah.
2: En France et dans le monde.
0: Donc, genre des peines à la con, quoi.
2: Ouais, un peu.
0: On va dire ça comme ça. On va dire les mots comme il faut les dire, tu vois.
2: Un homme a vandalisé les pneus d'un bus scolaire. Il a été condamné à organiser une fête d'anniversaire gratuite pour les enfants de l'école concernée.
0: Oh oui, ça sent le vrai, ça.
2: Oui,
0: ça
2: c'est vrai. Le juge a préféré qu'il répare sa faute auprès des enfants.
0: C'est sûr.
2: C'est beau.
0: Oui.
2: Aux États-Unis, un juge a condamné un homme à écouter Justin Bieber en boucle pendant ses week-ends de prison parce qu'il avait mis sa musique un peu trop forte dans la rue.
0: Oh, je dirais non.
2: C'est vrai.
0: C'est vrai?
2: Ouais. C'est dans l'Ohio. Il a jugé que la pop de 2008 en boucle, c'était une punition assez importante.
0: Génial. Ah oui, c'est sûr qu'écouter du Justin Bieber non-stop, là, il y a un moment,
2: Un peu. En 2012, un tribunal espagnol a condamné un perroquet à de la prison à perpétuité car il a pas témoigné contre son propriétaire trafiquant de drogue.
0: Non, ça c'est faux.
2: Et un dernier, en Roumanie, un homme a légalement déclaré mort, a perdu son procès pour avoir fait annuler son certificat de décès parce qu'il avait déposé plainte trop tard.
0: Ah, j'ai rien compris.
2: Il est mort légalement.
0: D'accord.
2: Et en fait, il n'était pas vraiment mort. Donc, il a porté plainte, mais il a porté plainte trop tard. Donc, le tribunal a dit non, êtes mort.
0: Bah, je dirais vrai.
2: Oui, c'est vrai. C'était en 2018. Mais donc, il est toujours techniquement mort aux yeux de la loi.
0: Ah, c'est ça, oui. Le gars est décédé, mais il est toujours là, quoi.
2: C'est ça.
0: On écoute Katsai et ensuite, on vous pose la question des réseaux. Il est 7h14.

0: Bonjour les Vosges, bonjour tout le monde et merci de nous avoir choisi ce matin. On a un très beau cadeau à vous offrir parce que c'est bientôt la fête des mères.
1: Et oui, ça y est.
0: Tu t'attends à quoi toi comme cadeau tous les ans? Est-ce que tu as des beaux cadeaux tous les ans pour la fête des mères?
1: Pour l'instant, oui, j'ai eu toujours des beaux cadeaux.
0: Des trucs,
1: super bracelets.
0: Des trucs de l'école, mais
1: Oui, des trucs de l'école. Non, pratique. Les maîtresses font bien leur boulot.
0: Et ton mari t'offre quelque chose pour la fête des mères?
1: Toujours.
0: Ah, et c'est quoi?
1: L'année dernière, j'ai eu une paire de boucles d'oreilles.
0: D'accord. Ah, c'est bien. Il fait le job.
1: Ouais.
0: T'as pas offert un aspirateur, un truc? Non,
1: mais je lui demande un gaufrier cette année.
0: Ah bah super. Voilà, nickel. La costumiste.
1: C'est moi qui l'ai demandé.
0: Non, mais ça avance, c'est bien, c'est très bien. Y a pas de souci. Nous, on vous offre un diamant. Oui, diamant de 1 000 euros, diamant d'un carat, offert par Frédéric Brabant. Il est artisan, bijoutier. Je voyais si vous répondez à cette question.
1: Une femme y arrive 3 fois plus vite qu'un homme.
0: Ça y est.
1: À votre avis, pour faire quoi?
0: Et allez.
1: Bien sûr.
0: Et vous êtes les meilleurs. Et gna. Voilà, y a pas de problème.
1: Toujours.
0: On attend vos réponses sur les réseaux sociaux. On écoute Sia dans quelques minutes. Je suis en train de réfléchir. J'ai beau essayer de réfléchir, je vois pas.
1: Non, il y en a beaucoup.
0: Je vois pas grand chose que vous faites plus vite que nous. On joue dans un instant, on décale le quiz.
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0: 7h25 sur Vosges FM avec Renan Luce, c'est l'heure du Décalo Quiz.
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0: Allez, on va à Bruyères maintenant, en accueillant Andrea. Bonjour Andrea. Hop là, faut que j'appuie sur le bon bouton. Bonjour Andrea.
2: Bonjour.
0: Comment ça va Andrea ce matin?
2: Ça va et vous?
0: Oh, la petite voix toute douce.
3: Oui.
0: Oh, on a envie que vous nous racontiez une petite histoire. Il était une fois. Oh, ça marcherait tellement bien. Vous pouvez nous le faire, Andrea. Vous pouvez nous faire genre, il était une fois, juste comme ça, avec votre plus belle voix.
2: Il était une fois.
0: C'est bien.
3: Ouais, c'est pas
0: ça
3: mal.
0: Ça marche. Andrea, 500 euros peut-être pour vous. 500 euros à dépenser dans les Vosges. On y va pour le Décalo Quiz. Vous êtes concentrée, c'est bon, vous êtes prête?
2: Ça ira.
0: Allez, c'est parti, bonne chance.
3: C'est comme une limace, mais il a une coquille sur le dos. Qui est-ce? Attention, on répond en décalé. Quel est traditionnellement le fruit utilisé pour faire un clafoutis?
2: L'escargot.
3: Qu'est-ce qu'un mauvais rêve?
2: Une cerise.
3: Quelle est la monnaie officielle de la Suisse?
2: Un cauchemar.
3: Comment appelle-t-on le discours que fait un avocat pour défendre son client?
0: 21 secondes.
2: France-Suisse.
3: Quel est le tout premier dessin animé long-métrage de Disney?
0: Vous savez, quand il dit « Oui, mon client est innocent parce que j'ai dans cette enveloppe une preuve de celle... »
2: Il plaide.
3: Quel est le seul oiseau à pouvoir voler en arrière?
0: Et ouais, mais on a été du coup pris par le temps à cause de cet avocat, à cause de Maître Fougnas. L'avocat, malheureusement, ce sera pas pour cette fois-ci, Andrea. Il restait quoi? Quel est le seul oiseau à pouvoir voler en arrière, c'est ça? Ah, ça existe, ça?
3: Oui.
0: Il y a un oiseau qui vole en arrière.
3: Oui. En fait, ses mouvements d'ailes, ils sont à contresens pour...
0: Et donc, le gars, c'est un camion qui livre, quoi. C'est une camionnette. En arrière.
3: Il n'y a pas le bip.
0: Il n'y a pas le bip derrière, d'accord, ok. Le colibri, donc. Du coup, Andrea, on vous souhaite une belle journée. On va vous offrir deux places pour aller voir le film de votre choix au cinéma. Ok?
2: Eh ben, super.
0: Et puis, vous choisirez entre Gérardmer et Pinel, comme vous êtes un peu au milieu. Vous choisissez tout ça, ok?
2: Super, merci beaucoup.
0: Merci, Andrea Bruyères. À bientôt. On écoute Sia, voilà, The Greatest, pour aller jusqu'aux infos sur Vosges FM.

0: Sia à l'instant, c'était The Greatest. Et dans quelques minutes, juste après l'info, vous allez chanter, vous allez danser, pourquoi pas dans la cuisine. Stromae sera là, on écoutera Gérald de Palmas également. The Weeknd, et puis on vous reposera la question des réseaux. Il paraît que les femmes font quelque chose plus vite que nous.
1: Trois fois plus vite.
0: Je trouve ça, pour ma part,
1: il y en a
0: assez
1: tellement.
0: Étonnant, d'accord. Mais pourquoi pas, pourquoi pas.
1: Non.
0: On verra ça dans quelques minutes après l'info, Justine.
1: Le journal des Vosges avec Arnaud Pichet. Bonjour Arnaud.
2: Bonjour, bonjour à tous. Les travaux du futur centre d'examen du permis de conduire de Saint-Dié-des-Vosges ont été lancés hier. Il permettra de regrouper l'ensemble des examens sur un même site sécurisé, fonctionnel, car aujourd'hui vous avez le permis B à la sous-préfecture. Les motos et poids lourds sur une piste près du terrain de rugby. Eh bien, tout ça sera rassemblé, chantier à 1,2 million d'euros financé par l'État. Dans les Vosges, l'activité liée au permis de conduire progresse fortement. L'an dernier, il y a eu 14% de passage de permis en plus. Gourmand, sachez qu'aujourd'hui se tient le concours de la meilleure baguette de tradition française et du meilleur croissant au beurre des Vosges. C'est mis en place par la Fédération. Les candidats seront départagés par un jury de professionnels et de passionnés. On connaîtra les gagnants en fin de journée. Évidemment, on vous donnera les résultats et les adresses sur Vosges FM. En hockey sur glace, Gustave Krumins s'engage avec les Wildcats pour la saison prochaine. Un défenseur au gabarit imposant, hein, qui a été formé dans son pays natal, la Lettonie. Il a joué en Allemagne également à Épinal. Il jouera sous le numéro 8. À Grand-Jaumont-Zé, deux événements ce week-end avec le club de basket de la commune. Tout d'abord, les membres vous proposent de laver votre voiture samedi matin au profit du club sur le parking du gymnase. Profitez-en. Et puis dimanche, place au sport avec là le tournoi de basket. Camille Liévaux, c'est pour les U9 et les U11. Tout ça se passe à Grange-Aumont-Zé. Allez, parlons maintenant d'un défi à la fois sportif, humain et solidaire qui aura lieu lors de l'Infernal Trail des Vosges. En septembre, sur la ligne de départ du trail de 70 km, une équipe de coureurs de l'association Les Sauterets prendra le départ. Mais alors, qu'est-ce qui rend ce défi si spécial? Élément de réponse avec Yannick Holzer, accompagnateur en montagne et participant à cette aventure.
3: On est toute une équipe qui s'appelle les Amis du Sauterets, les Amis du Refuge du Sauterets. On a l'habitude de faire des courses, des trails avec des personnes en situation de handicap. Donc on va réaliser l'Infernal Trail, on va réaliser la course des 70 km avec 6 enfants en situation de handicap avec un appareil qui s'appelle une joëlette. C'est un appareil qui est tiré par quelques accompagnateurs, qui est poussé par un accompagnateur et qui permet à des enfants handicapés d'aller se promener dans la montagne, tout simplement. Donc c'est un gros défi sur lequel on se lance.
2: Pour ce relais spécial, 3 enfants en situation de handicap font déjà partie de l'aventure. Alors si vous souhaitez que votre enfant rejoigne ce défi, vous pouvez contacter l'association Les Sauterets.
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2: Une belle journée prévue sur les Vosges pour la météo, un peu de nuages, pas mal de soleil et des températures qui vont monter. Bon, on a encore du 8-9 degrés ce matin, c'est un peu frisqué, mais on aura cet après-midi 21 à la Bresse, 22 à Remiremont et Gérard, mais 23 sur Épinal, Bruyères et Vittel. On repasse donc au-dessus des normales de saison. Ça fait du bien, et puis ce temps estival va nous accompagner pendant plusieurs jours. Grand soleil pour la fin de semaine, 30 degrés prévus ce week-end dans les Vosges, et on va garder le beau temps également la semaine prochaine.
0: Merci beaucoup, à tout à l'heure avec d'autres infos.
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0: Bonjour Justine, bonjour les Vosges.
1: Bonjour Christophe, bonjour tout le monde.
0: Gérald de Palmas tout à l'heure, The Weeknd également, Stromae comme promis. Mais là je voudrais qu'on en vienne à cette question fâcheuse.
1: Ah bon?
0: Oui, de ce matin, on écoute la question des réseaux.
1: Une femme y arrive 3 fois plus vite qu'un homme, à votre avis, pour faire quoi?
0: C'est une femme dans le monde ou c'est toutes les femmes?
1: Non, c'est les femmes en général.
0: En général, d'accord.
1: Y arrive 3 fois plus vite que les hommes en général.
0: Comme proposition, qu'est-ce qu'on a alors?
1: Laurent nous propose de recoudre un bouton.
0: Par exemple?
1: Par exemple, pourquoi pas?
0: S'énerver, peut-être, non?
1: Oui, bah Yannick, c'était changer d'humeur.
0: Voilà.
1: Oui, bah alors c'est 10 fois plus vite, peut-être.
0: Bon, oui, peut-être, ouais. On attend vos réponses et vos propositions pendant Stromae sur Vosges FM.

0: Il est 7h38, bon réveil, bon courage, on est à vos côtés bien sûr, et là maintenant vous allez prendre le pouvoir, on va défendre chacun notre génération avec Justine.
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0: Le principe est très simple, nous ne sommes pas d'accord sur ce point,
2: oui.
0: Qui des quadras et des quinquas, ou alors des vingtenaires et des trentenaires sont la meilleure génération, j'ai envie de dire.
2: Ah bah, c'est facile.
0: Ah bah oui, ça je te confirme, c'est très très facile. Vous ne foutez rien.
2: On rattrape vos bêtises. On essaye de se déconstruire de vos traumas.
0: Non, incapable. On est là. Vous êtes sous perfusion de nos cotisations sociales. Mm-hmm. Ça n'a aucun sens.
2: On paye vos retraites bientôt.
0: Bientôt, mais pas pour l'instant. Pour l'instant, justement, on va défendre nos titres. On commence par les générations des vingtenaires et des trentenaires. C'est un spécial Michael ce matin.
2: Je choisis un titre de 2014. Michael Jackson.
0: Le gars était déjà mort.
2: Oui. Et c'est pas grave, on a profité, encore.
0: Mais non.
2: Avec Justin Timberlake.
0: Mais non, mais ça reflète votre génération, la génération de l'arnaque.
2: Mais
0: on
2: non.
0: fait des duos entre des gens qui sont morts et des gens qui sont vivants. Ça n'a aucun sens.
2: Pas du tout. Mais c'est un très bon titre.
0: C'est de l'arnaque. Moi, je vous propose de retourner aux sources. Les Jacksons, 1969. Michael Jackson avait 6 ans. Souvenez-vous, incroyable. Regardez les Monty Python à la télé.
2: Oh non, non.
0: Et puis 69, on allait sur la Lune aussi. Hein.
2: Oui, on n'y est jamais retourné.
0: Si, dernièrement, je crois.
2: Hein.
0: Je crois. Hein. Non, c'est
2: on a tourné autour pour voir la face cachée de la Lune, mais
0: donc
2: on n'y a pas mis les pieds.
0: C'est-à-dire que notre génération a mis les pieds sur la Lune et vous, toujours pas.
2: Bah, peut-être que vous n'avez pas mis les pieds sur la Lune.
0: Ok, bah, vous allez compléter ce que vous êtes d'accord. On en est là. On en est là. Allez, votez.

0: Smith à l'instant, 7h43, on revient à cette question scandaleuse, je dis bien scandaleuse et ahurissante
1: des
0: réseaux sociaux. Écoutez bien la question que Justine vous pose, je n'ai rien à voir là-dedans.
1: Une femme y arrive 3 fois plus vite qu'un homme, à votre avis, pour faire quoi?
0: Allez, plein de propositions sur les réseaux sociaux.
1: Jérémy nous propose de changer les couches de bébé.
0: Ah, bonne proposition.
1: Oh, mais non, c'est même pas, c'est 10 fois plus vite qu'un homme.
0: Alors, moi, c'était plus vite.
1: C'est vrai?
0: Ah, désolé.
1: Concours de couches
0: J'étais pas mal. Et mon petit garçon ne m'a jamais uriné dessus. Ça n'est jamais arrivé.
1: Moi non plus.
0: Alors que sa mère, elle a pris cher.
1: La pauvre.
0: Quoi d'autre?
1: Mirabel nous dit à trouver un objet dans la maison.
0: Ah, c'est possible.
1: Ah, tu vois.
0: C'est possible que là, sur la recherche, on soit pas jeune.
1: Et étendre le linge pour Patricia.
0: Ah non, je suis pas d'accord. Moi, j'étends vite.
1: Est-ce que tu étends vite et bien?
0: Oui. Ah oui, oui.
1: Bien.
0: Je secoue les affaires, tout ça, machin. Et puis hop, après, je mets un linge quand il y a besoin.
1: Non,
0: ça, je suis pas d'accord.
1: Maud, elle dit changer d'avis.
0: Changer d'avis, est-ce que vous changez d'avis plus vite qu'un homme? C'est pas impossible.
1: Ah oui,
0: c'est pas impossible. On vous attend sur les réseaux sociaux. Pour l'instant, pas de bonne réponse?
1: Non, pour l'instant, non.
0: Bon, et ben, on vous attend dans quelques minutes.

0: fois plus vite qu'un homme. À votre avis, quoi?
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0: Gérald de Palmas, vous êtes sur Vosges FM, c'est tombé, il est 7h50. The Weeknd dans un instant, Ed Sheeran également. Et puis là, c'est l'heure de l'horoscope. On y va avec les béliers, vous démarrez la journée très très fort aujourd'hui.
1: Les taureaux, si vous ne vous faites pas confiance, personne ne le fera pour vous.
0: Les gémeaux, tracez votre chemin, implique de le suivre jusqu'au bout.
1: Les cancers, tous les signaux sont au vert, alors foncez.
0: Les lions, certains de vos projets patinent, mais c'est normal, il faudra vous montrer patient.
1: Les vierges, écoutez tous les avis avant de prendre une décision.
0: Les balances, vous exigerez d'être entendus alors que vous n'écoutez personne en fait.
1: Les scorpions, les autres n'auront pas intérêt à jouer avec vos nerfs.
0: Les sagittaires, votre optimisme sera contagieux.
1: Les capricornes, vous serez plutôt à l'aise pour montrer vos sentiments.
0: Les verseaux, vous n'aurez qu'une envie, c'est ignorer les appels du patron.
1: Et les poissons, bonne nouvelle, aucun problème à l'horizon.
0: On est sur un choc des générations spécial Michael ce matin. D'un côté, le titre des vingtenaires et des trentenaires, représenté par Justine.
1: Un duo Michael Jackson-Justin Timberlake.
0: Non.
1: C'était... Non. Un duo post-mortem.
0: Un duo virtuel.
1: Oui, en 2014, bien sûr.
0: Duo très très virtuel.
1: Au ciné, il y avait Interstellar, les gardiens de la galaxie et la planète des singes.
0: Ouais, enfin, t'as déjà vu le clip en plus, ils ont essayé de faire un espèce de montage. Enfin, c'est ridicule. Vraiment, c'est ridicule.
1: Profitez.
0: De l'autre côté, arrêtons, faisons silence et écoutez cette voix absolument incroyable. Oh, j'en danse. Oh, c'est bon. C'est le vrai Michael. Moi, j'adore la période Jackson 5. Pour moi, c'est la meilleure période de Michael Jackson. 1969, I Want You Back. C'était magnifique. Regardez Easy Rider au cinéma. Macadam Cowboy également. Et puis au service secret de Sa Majesté. Allez-vous voter, ça donne quoi pour l'instant sur les réseaux?
1: Il y a un retournement de situation. C'est les Jackson 5 qui mènent maintenant avec 65%.
0: Il suffit juste d'écouter l'extrait. T'as envie d'écouter le titre. Il vous reste 9 minutes pour voter. Allez, votez au passage. Vous gagnez peut-être un diamant. Ouais, carrément. Voilà, The Weeknd.

0: The Weeknd, à l'instant sur Vosges FM. On y va pour la question des réseaux sociaux. Cette question, je le disais tout à l'heure, vraiment scandaleuse et je trouve assez discriminante à l'égard des hommes.
1: Mm-hmm.
0: Je voulais le dire et voilà, je veux dire qu'on n'est pas que des bouts de viande et qu'il y a
1: bien sûr.
0: On voudrait être autant payé que vous et qu'on voudrait être respecté. Voilà, c'est tout ce que je veux dire.
1: Bien sûr.
0: Qu'est-ce qu'on a comme question alors?
1: Une femme y arrive 3 fois plus vite qu'un homme.
0: Comme d'habitude.
1: À votre avis, pour faire quoi?
0: On met en avant les femmes comme d'habitude, jamais les hommes.
1: Mm-hmm.
0: Dans toutes les prises de décision, ce sont des femmes. Dans tous les organes politiques, ce sont des femmes.
1: Mm-hmm. À la tête des grandes boîtes,
0: ce sont des femmes. Vous êtes partout et
1: bien
0: vous
1: sûr.
0: Êtes à la radio. J'écoute les commentaires.
1: Jennifer nous dit à mettre la couette dans la housse. De quoi?
0: Ça dépend. Moi, j'ai quand même une technique assez incroyable. C'est comme je suis grand, je rentre dans la housse avec.
1: C'est vrai, tends les bras et t'y arrives. Oh là là là là.
0: Je prends la couette comme ça.
1: Ouais.
0: Je prends la housse, je prends la couette et en fait, je me mets debout.
1: Oui.
0: Et en fait, je rentre dans la couette. Et ça passe en entier. Et après, je ressors par les couettes. Et hop, c'est fait.
1: Oh là là.
0: Ah,
1: moi, ça ne marche pas.
0: Ah bah non, bah toi, on en met 8 comme toi à l'intérieur. Donc oui, je confirme.
1: Sophie nous dit faire les courses.
0: Ah, je suis pas d'accord. Plus vite, pas plus vite, vous traînez et tout. Alors,
1: non, on sait où tout est rangé puisqu'on fait le temps les courses.
0: Non, moi je fais les courses, c'est pour 10 minutes, un quart d'heure.
1: Oui, en même temps, tu cuisines pas, donc.
0: C'est pas vrai. Et avant-hier, j'ai fait des Saint-Jacques avec une poêlée de légumes et du riz.
1: Ouais,
0: alors.
1: T'as réchauffé?
0: Non,
1: t'as vraiment cuit.
0: Ouais,
1: t'as coupé les légumes?
0: Ouais,
1: tu les as épluchés?
0: Non, je les ai mis du sachet.
1: Voilà.
0: Ah, mais c'est de la cuisine quand même.
1: Non, c'est de l'assemblage.
0: Ouais, mais il y a des restos qui gagnent leur vie grâce à ça. On va pas donner des noms, mais quand même. Allez, voilà, Dépêche Mode sur Vosges FM.

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2: Il est 8h, c'est Vosges FM. Bonjour Justine.
3: Bonjour Christophe, bonjour à tous.
2: Bonjour les Vosges. On écoute Aerosmith, David Guetta ou encore Ed Sheeran après l'actu. Vosges. Et on a plein de cadeaux à vous offrir et vous braquer notre salaire dans une vingtaine de minutes. L'actu, Justine.
3: Les infos avec Arnaud Pichet. Bonjour Arnaud.
4: Bonjour, bonjour à tous. On commence avec cet incendie à Saint-Étienne-lès-Remiremont. C'est hier matin que ça s'est passé, un feu de poubelle qui s'est propagé à 3 véhicules à proximité. Le départ de feu semble volontaire. Une enquête est en cours. Personne n'a été blessé. Et puis un autre incendie à Thaon-les-Vosges sur l'ancien site de la BTT hier après-midi. Il a rapidement été pris en charge, donc il n'a pas fait trop de dégâts. 2 jeunes ont été arrêtés sur place par la police municipale, remis ensuite à la gendarmerie. Ça fait plusieurs jours que des départs de feu sont constatés sur l'ancien site de la BTT. L'enquête continue. Condamné pour avoir mortellement frappé un lynx, et ça s'est passé dans le massif vosgien. C'est une femme qui avait tapé l'animal protégé à Niederbrand-les-Bains alors qu'il était entré dans son poulailler. Eh bien, elle a été condamnée cette semaine à 3 mois de prison avec sursis et à plus de 30 000 euros de dommages et intérêts pour les associations qui s'étaient portées partie civile. En hockey sur glace, Gustav Krumins s'engage avec les Wildcats d'Épinal pour la prochaine saison. Défenseur au gabarit imposant, il a été formé en Lettonie. Il a joué en Allemagne à Épinal. La saison prochaine, il jouera sous le numéro 8. Dans l'actualité, il a joué en Allemagne à Épinal. La saison prochaine, il jouera sous le numéro 8. Dans l'actualité nationale et internationale,

0: Et la France, l'Espagne, la Belgique, les Pays-Bas convoquent du coup les ambassadeurs d'Israël sur leur territoire. En France, 16 personnes ont été interpellées hier dans l'enquête sur les soupçons de viol, agression sexuelle ou violence sur mineurs dans les écoles parisiennes. Il y a des ATSEM, des responsables ou encore des animateurs périscolaires. Retour à l'étranger avec la justice américaine qui a inculpé hier l'ancien président cubain Raúl Castro, accusé du meurtre d'Américains en 1996. Une inculpation au moment où on soupçonne les États-Unis de vouloir renverser le gouvernement cubain. Allez, on passe à la météo dans les Vosges. C'est une belle journée qui est prévue. Un peu de nuages, beaucoup de soleil, 8-9 degrés ce matin, c'est encore un peu frais, mais cet après-midi, ça monte. 21 à 23 degrés dans les Vosges, on repasse au-dessus des normales de saison.
1: Oh, la plancha et le barbecue.
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1: On devrait faire un sondage express là sur les réseaux sociaux. Qui sort le barbecue ce week-end?
3: Oh, bah là, 100% presque.
1: Ah, là, ça va sentir la grillade dans toutes les Vosges.
3: Ah oui.
1: Tu vas ouvrir la fenêtre de la voiture, grillade. Ça va être terrible, ça va être terrible. On vous souhaite la bienvenue. Vous pouvez vous inscrire maintenant si vous voulez tout à l'heure nous braquer une partie de notre salaire. C'est la seule radio dont les animateurs vous offrent une partie de leur salaire. Oui. On est obligé, on est contraint, c'est comme ça, sinon on se fait virer. Donc on le fait avec grand plaisir. Hier, j'ai perdu 50 euros, c'est toi, je sais plus.
3: Non, c'est moi qui ai perdu.
1: Ah, c'est toi qui as perdu, je préfère ça. Vous y allez. Allez, 07 82 99 82 99. Le choc des générations, écoutez bien qui a gagné. Oh là là là, écoutez cette intro. Oh oh oh oh. Mm-hmm. J'ai l'impression que c'est les Quadra et les Quinca qui ont gagné cette affaire.
3: Oui, oui, oui.
1: Oh là là. L'intro, elle est magnifique. Allez, montez le son. C'est ce qu'on va faire, nous, dans le studio. Hein. Ça vous met de bonne humeur dans ces cas-là, c'est Vosges FM. Les Jacksons gagnants du choc des générations.

0: Alors, les vingtenaires, les trentenaires là.
1: Oui. Ok.
0: Les Jacksons, 14 ans de carrière. Tito, Jackie, Jermaine, Marlon et Michael, c'était les Jackson 5 à l'instant sur Vosges FM.
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0: Nous sommes aujourd'hui le jeudi 21 mai 2026. On fête les Constantins. On fête les Constantines. C'est la journée mondiale de la diversité culturelle pour le dialogue et le développement. Je répète, c'est la journée mondiale de la diversité pour le dialogue culturel et le développement.
1: Oui, d'accord.
0: Voilà. Il y a des anniversaires aujourd'hui. Antoine de Maximi fête aujourd'hui ses 67 ans. C'est celui qui présente l'émission
1: J'irai dormir chez vous.
0: Et c'est ça, Mister T également, qui était notamment dans l'agence touriste et dans Rocky. Il fête aujourd'hui ses 74 ans. Et puis Stormy Bugsy, on n'a plus de nouvelles.

0: connaître maintenant. Et ce que vous ne saviez pas sur lui, c'est qu'il a une petite anecdote avec Johnny Hallyday.
1: Ah bon?
0: Et oui, il est né dans la même chambre à la maternité que Johnny Hallyday.
1: Ah, donc ça veut dire qu'il est de sa génération alors en fait.
0: Alors non, dans la même chambre, dans le même hôpital, dans la même chambre, dans le 9e arrondissement de Paris.
1: Mais pas la même année.
0: Pas la même année.
1: Ah, il me semble bien parce que je le voyais quand même légèrement plus jeune que
0: Johnny. Beaucoup, oui.
1: Quand même. On écoute Ed Sheeran et ensuite, attention, la news de Justine, tu nous emmènes où dans quelques minutes?
0: Je vous emmène à Xertigny.
1: Ok, rendez-vous.

0: 7h11 avec Vosges FM et Ed Sheeran. À l'instant, les mythos débarquent dans quelques minutes. On a un diamant pour vous d'un carat offert par Frédéric Brabant. Il est maître artisan bijoutier joaillier à Bruyères. Il s'appelle Lorad. Et ils font de la transformation de bijoux, ils font des créations. Il est horloger et bijoutier. On vous offre ça après la news de Justine. On va direction Xertigny.
1: Ce week-end à Xertigny, il y a les journées gourmandes. Plus de 70 exposants artisans vous attendent sur tout le week-end. Il y a un concert justement pour les 10 ans dimanche soir, un concert de Mathieu Bost.
0: Ça sent bon ça, c'est familial quoi.
1: Alors oui, produits artisanaux locaux, du chocolat, de la boulangerie, du fromage, charcuterie, miel, bougies, brasseurs, bijoutiers, savon, cookies.
0: Alors, ne mangez pas les bougies avec la charcuterie,
1: non.
0: Ça ne se mange pas.
1: Mais bon, il y a du cadeau de la fête des mères, on peut profiter, prévoir la fête des pères, et oui, c'est en juin aussi.
0: Oui.
1: Alors voilà, on peut profiter en famille, entre amis, il n'y a pas de souci.
0: Allez, un petit quiz gourmandise maintenant.
1: Je vous propose un quiz gourmandise ou créature imaginaire.
0: Ah, on écoute.
1: La Falue, est-ce que c'est une brioche normande ou une fée malicieuse qui égare les voyageurs en Bretagne?
0: La Falue.
1: Oui.
0: Je dirais quand même une gourmandise.
1: Oui, c'est bien une brioche normande.
0: Très bien.
1: Le Gargouillot. Est-ce que c'est une petite gargouille qui mixe un dragon et un crapaud ou un dessert du Limousin ressemblant à un clafoutis aux poires?
0: Le gargouillot, c'est un truc avec la première, là.
1: Avec le crapaud et le dragon? Non, c'est un clafoutis aux poires du Limousin.
0: Oh, le gargouillot, hein, c'est genre, oh, qu'est-ce que t'as mangé? Ah, je me sens mal, qu'est-ce que t'as mangé hier? Oh, j'ai mangé trop de gargouillot.
1: Ouais, c'est un peu.
0: C'est ça, hein. C'est vraiment, le nom, il est terrible, quand même.
1: La Tarasque, est-ce que c'est une tarte tatin aux abricots de Provence ou un monstre amphibie du folklore provençal?
0: La Tarasque?
1: Oui.
0: Oh non, c'est une spécialité, ça, Provence. Hey, Jean-Pierre, donne-moi une Tarasque, là, après le paillasson.
1: Non, c'est un monstre, carapace de tortue et dents de sabre.
0: Mais non, mon perroquet, je prends toujours un tarasque. Ah, c'est bon, bien frais, je vais te dire, pêcheur, ça déchire.
1: Le Gimblet, est-ce que c'est un gnome ou une pâtisserie croustillante au citron?
0: Oh non, Gimblet, ça fait pâtisserie, ça.
1: Oui, c'est une pâtisserie,
0: comme
1: bravo.
0: Comme une tartelette, quoi, un truc comme ça, j'imagine.
1: Ouais, en pâtisserie, t'es pas mal quand même.
0: Bon, je sais, j'essaye. Rendez-vous avec Xertigny donc
1: ce week-end.
0: Pour ces journées gourmandes, là, ça va être sympa. Là, on écoute Aerosmith avec Walk This Way, avec Run DMC et ensuite les mythos, deux affirmations et vous allez jouer avec nous sur les réseaux.

0: Tard, il y a du rock, il y a un peu de hip-hop aussi dans ce morceau, avec Run DMC, Aerosmith dans les années 90, ça met de bonne humeur dans ces cas-là. Et ben c'est sur Vosges FM, la radio qui vous passe le moins de pub. Du coup, on a plein de temps pour vous passer ce genre de musique. Ça va continuer avec David Guetta, avec Gaëtan Roussel pour vous mettre de bonne humeur. Et on a du temps également pour vous offrir des cadeaux et vous raconter n'importe quoi. Diamant à 1000 euros à gagner, offert par Frédéric Brabant. Attention, à condition de découvrir qui est le mytho. Deux affirmations, l'un ou deux vous ment.
1: La semaine dernière, un inconnu a tenté de me payer mon caddie de course.
0: Ah quoi? Excuse-nous la vedette. Excuse-nous Julia Roberts.
1: Quoi?
0: Vas-y, recommence parce que là je...
1: La semaine dernière, il y a un inconnu, un homme que je ne connaissais pas, qui a tenté de me payer mon caddie de course.
0: Pas de problème. On est dans la thématique des supermarchés. Plus jeune, j'avais le même supermarché que Jonathan Cohen. Tu vois qui c'est Jonathan Cohen, la flamme, tout ça là.
1: Marc.
0: J'allais dans le même supermarché que lui.
1: Mais non.
0: Un jour, j'ai compris quand il a commencé à devenir un petit peu célèbre. Quand il faisait Serge Mito et tout ça là.
1: Ok, d'accord.
0: À votre avis, justement, qui est le mytho? On attend votre vote et on écoute David Guetta. Vous avez 40 minutes pour répondre à cette question. Qui est le mytho? Non mais l'autre, la vedette quoi.
1: J'ai Jonathan Cohen.
0: On paye mes cours, excusez-moi. Je suis le chevalier. Non, ne payez pas madame. Tenez, voici ma carte bleue. N'importe quoi.
1: Et si.
0: Allez, à tout de suite.
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0: David Guetta à l'instant sur Vosges FM, on y va, on joue.
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0: On va accueillir quelqu'un dont j'ai besoin en ce moment, c'est Elodie. Bonjour Elodie.
2: Bonjour Justine, bonjour Christophe.
3: Bonjour Elodie.
0: Elodie, elle est kiné.
3: Oh là là, le rêve.
0: On a toujours besoin d'un kiné.
3: Oui. Ouais, c'est vrai.
2: Ah oui, toujours.
0: Parce que le kiné, il te soigne, enfin elle te soigne, mais elle te masse également. Et ça c'est quand même le bon plan.
3: Hein. Ah non mais.
0: C'est quand même le bon plan. Elodie, kiné à Saint-Étienne-et-Remiremont, la vie est belle.
2: Très bien. Bon, en plus, c'était beau, c'est grave.
0: Eh bien, écoutez, ah oui, ça, vous allez tenter de piquer les sous à qui ce matin?
2: Eh bien, à Christophe.
0: Ah, oui. Je suis sympa avec vous. Je vous mets en valeur, je vous mets en avant. Je dis que c'est génial.
3: Mais oui.
0: Et voilà comment vous vengez. C'est pas bien. C'est pas bien. On rappelle le principe de quiz. Un pour moi, un pour vous. Et vous avez 50 euros par bonne réponse supplémentaire à dépenser dans les Vosges. J'écoute ton quiz, Justine.
3: Dans quelle ville des États-Unis se trouve Broadway?
0: New York.
3: Oui. Quel élément chimique de Saint-Paul Fe?
0: Le fer.
3: Oui, bonne réponse. Quelle actrice est Béatrice de Montmirail dans Les Visiteurs?
0: Ah, c'est
3: Eh.
0: Oh non.
3: Ah oui.
0: Merci, Valérie, merci.
3: Oui, bonne réponse. Combien y a-t-il de lettres dans notre alphabet?
0: Oh, c'est facile. 26, non?
3: Oui, bonne réponse. Quand offre-t-on généralement du muguet?
0: Le 1er mai.
3: Bonne réponse. Quelle langue éteinte était parlée dans l'ancienne Rome?
0: Le latin.
3: Oui.
0: Eh oui. J'espère que la kiné a fait quelques moments de fac avant de faire l'école de kiné, hein, parce qu'il va falloir un peu de culture là pour battre 6 points.
3: Hein. Non mais doucement.
0: Vous êtes prête, Elodie, c'est bon?
2: Oui, je suis prête.
0: Allez, bonne chance.
3: Quelle est la capitale de la France?
0: Oh,
2: Paris.
3: Oui, quel animal était Pampan dans Bambi?
2: Un lapin.
3: En France, quel est le numéro pour joindre les pompiers?
2: 18.
3: Oui, que signifient les initiales GR concernant les sentiers balisés?
2: Grand randonnée.
3: Oui, bonne réponse. Quel roi était surnommé le roi soleil?
2: Louis XIV.
3: Oui, quelle danse de salon est originaire d'Argentine?
2: La salsa.
3: Le tango. Quelle est la valeur de pi arrondi à 2 décimales?
2: 3,14.
3: Oui.
0: Ça fait combien? 6-6. Wow, quel match incroyable.
3: Bravo quand même.
0: Quel match incroyable. Ah ouais, forte. J'ai eu peur. Hein. Je me suis dit, ah bon, ça y est, elle va nous les faire. Hein.
3: Bah là, c'était tout droit, quoi.
0: Surtout, heureusement que j'ai fait un 6 et non pas un 3, parce que alors derrière...
3: T'étais ruiné.
0: Ah, je me retrouve à poil, hein. Clairement. Bravo Elodie, très belle candidate.
3: Merci.
0: On va vous offrir 2 entrées, tiens, pour aller au terme de Contrexéville. Ça va être bien, hein.
3: Ah oui, la relaxation.
0: Le bassin thermoludique.
3: Ah, ouais, les rooftops, là, en plus, avec le beau temps. Waouh, trop bien.
0: Et un kiné sait très bien que l'hydrothérapie, c'est bon pour les muscles et bon pour le corps.
3: Oui.
0: Voilà pour vous.
2: Merci beaucoup.
0: Passez une belle journée. À
3: bonne
0: bientôt, Elodie, à Saint-Étienne-lès-Remiremont. C'est une kiné en plus toute douce.
3: Oui.
0: Quand elle parle, elle est toute douce et c'est quand même mieux. C'est quand même mieux qu'un kiné qui fait 1m90.
3: 80, oui, non, c'est sûr.
0: Hein, avec, voilà, qui fait du
3: on
0: catch.
3: On aime quand même les kinés.
0: Oui, on aime tous les kinés. Voilà, Gaëtan Roussel maintenant pour aller jusqu'aux infos de 8h30.

0: J'ai fait, mais encore cet événement pour la deuxième fois en 10 jours. On est en avance pour les infos de 8h30. Bravo. Je voulais remercier la France. Je voulais remercier le pays. Oui, ça y est, nous allons faire les infos de 8h30 à 8h30.
1: C'est beau.
0: Ah, c'est grâce à un pays, un dévouement.
1: Voilà. Communion.
0: Ah, c'est fantastique. Vraiment, je suis honoré. Voilà. C'était le petit moment. Bon, on a encore 30 secondes quand même pour vous dire que dans quelques minutes, on va écouter de la musique, bien sûr, pour vous mettre de bonne humeur. Ce sera Bruno Mars. Indochine sera là et on repose vite fait la question des réseaux.
1: Une femme y arrive 3 fois plus vite qu'un homme. À votre avis, pour faire quoi?
0: Une femme, pas une famille, hein, une femme.
1: Une femme, oui.
0: Une femme y arrive.
1: Oui, y arrive.
0: 3 fois plus vite.
1: 3 fois plus vite.
0: Allez, on attend vos commentaires. Là, c'est l'info.
1: Le journal des Vosges avec Arnaud Pichet. Bonjour Arnaud.
2: Bonjour à tous. Les travaux du futur centre d'examen du permis de conduire de Saint-Dié lancés hier. Un centre qui va permettre de regrouper l'ensemble des examens sur un même site sécurisé et fonctionnel. Aujourd'hui, vous avez le permis B à la sous-préfecture, les motos et les poids lourds à un autre endroit. Eh bien, tout ça sera rassemblé. C'est un chantier à 1,2 million d'euros financé par l'État dans les Vosges. L'activité liée au permis de conduire progresse fortement. L'an dernier, il y a eu 14% d'activité en plus dans notre département. Courir 70 km en Joëlette. Voilà le défi relevé par l'association Les Sauterets. Alors la Joëlette, c'est un fauteuil tout-terrain équipé d'une seule roue portée et guidée par plusieurs coureurs qui permet à des personnes en situation de handicap de participer à des trails. Eh bien, c'est précisément ce défi qui sera relevé lors du 70 km de l'Infernal Trail des Vosges en septembre à Saint-Nabor. Yannick Holzer, accompagnateur en montagne et participant à cette aventure, revient sur ce projet un peu fou.
3: On est habitué à faire différentes courses déjà en joëlette. On a réuni une équipe de 40-50 coureurs autour de nous et on va s'entraîner avec les enfants en situation de handicap, avec les coureurs bénévoles. On va certainement se voir plusieurs fois avant l'Infernal pour bien apprendre à manier la joëlette et puis s'habituer un peu aux conditions de l'Infernal.
2: 3 enfants en situation de handicap sont déjà engagés dans ce relais pas comme les autres. Alors si vous souhaitez vous aussi permettre à votre enfant de vivre cette aventure, il est possible de se rapprocher de l'association Les Sauterets. On vous mettra tout ça sur vosgefm.fr. Gourmand, sachez qu'aujourd'hui se tient les concours de meilleures baguettes de tradition française et de meilleurs croissants au beurre des Vosges. C'est proposé par la Fédération de la Boulangerie. Les candidats seront départagés par un jury de professionnels et de passionnés. On connaîtra les gagnants en fin de journée. Évidemment, on vous donnera les résultats et les bonnes adresses sur vosgefm. En hockey sur glace, Gustav Krumins s'engage avec les Wildcats d'Épinal pour la prochaine saison. Un défenseur au gabarit imposant qui a été formé en Lettonie, il a joué en Allemagne également. Eh bien, à Épinal, il jouera sous le numéro 8. À la Bresse, journée portes ouvertes du chantier d'insertion, les Utilés, demain vendredi. Les particuliers entreprises sont invités à venir rencontrer l'équipe encadrante et puis les salariés, puis découvrir aussi les missions de cette structure portée par le Centre communal d'action sociale de la Bresse. 2 tables rondes sont prévues demain 15h et 11h. C'est ouvert à tout le monde. Ça se passe donc à La Bresse.
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2: Où la journée s'annonce pas mal niveau météo avec pas mal de soleil aujourd'hui. Toujours un petit peu de nuages, mais rien de méchant. Le temps reste sec, un peu frais ce matin, 8-9 degrés. On aura cet après-midi 21 degrés à La Bresse, 22 à Gérardmer-Armiremont, 23 sur Vittel, Bruyères et 23 sur Épinal. On repasse donc au-dessus des normales de saison et à partir de demain, c'est grand soleil et ciel bleu. Un temps qui va nous accompagner pendant plusieurs jours. On aura 30 degrés dans les Vosges ce week-end.
0: Merci beaucoup Arnaud Pichet, bonjour tout le monde.
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0: On est très content de vous retrouver avant 9h. On va lire certaines de vos appréciations, de vos commentaires sur cette question. Les femmes arrivent à faire ça 3 fois plus vite que nous les hommes. Mm-hmm. À votre avis quoi? On va lire des commentaires tout à l'heure. Le retour des mythos bien sûr, avec à la clé le diamant d'un carat à gagner. L'horoscope se prépare et puis la musique avec Taylor Swift, avec Luan, Miley Cyrus et puis Indochine maintenant. Voilà, j'ai demandé à la Lune. On commence la journée ensemble. Tout va bien, Justine?
1: Oui, en parfaitement. Ouais,
0: est-ce que tu vas nous donner ta meilleure demi-heure pour ce qui reste?
1: Ouais. Ah, on y va. Attention.
0: Attention, hein, ouais, la pression.

0: 7h37 avec Vosges FM, c'est parti pour le retour des mythos. Deux affirmations, l'un de nous deux vous ment, vous gagnez un diamant d'une valeur de 1 carat, surtout d'une valeur de 1000 euros. Il pèse 1 carat. 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Les mythos, deux affirmations. Et sachez, mesdames et mesdames, que j'ai face à moi, un peu comme dans Pretty Woman, la Julia Roberts de Don Père.
1: Ah, c'est une jolie comparaison, Julia Roberts.
0: Vas-y,
1: quand même.
0: Je t'écoute. Qu'est-ce que ton affirmation?
1: La semaine dernière, un inconnu a tenté de me payer mon caddie de course. Il y a des gentlemen. Ça existe encore.
0: Des gentlemen, carrément.
1: Ouais, il m'a proposé ça. En plus, c'était super bien.
0: On va en parler.
1: Dit non, mais.
0: Mon affirmation de ce matin, plus jeune, j'avais le même supermarché que Jonathan Cohen. Vous savez, le gars de la flamme et tout qui. Marc Oui, voilà. Et lui, j'avais le même supermarché que lui. Il y a une petite dizaine d'années. Ouais. Alors attends, je reviens juste sur ton truc. Donc là, tu me dis que, genre, c'est un gentleman.
1: Ouais. Payé.
0: Parce que maintenant, il faut être gentleman pour. Alors, imaginez deux secondes. Vous êtes à la caisse, mesdames. Il y a un mec qui arrive qui dit « je vous paye vos courses. » C'est dépôt de plainte, main courante, prison ferme.
1: Mais non. C'était gentiment demandé. Tout, enfin voilà, il n'était pas insistant, c'était pas un lourd.
0: Il y en avait pour combien?
1: Ah non, il n'y en avait pas pour cher. Je devais en avoir pour entre 50 et 60 euros.
0: Et le gars, il t'a reconnu ou j'ai fait genre.
1: Non, il a pas fait. Ah, c'est juste une image FM. Non, tu vois, je te dis, il était pas lourd.
0: J'y crois pas.
1: Ouais, non, c'était sympa.
0: Non, c'est non.
1: C'était
0: ça
1: sympa.
0: Ça donne quoi sur les réseaux sociaux?
1: Justine Mito.
0: Merci. À combien?
1: À 55%. Ah. Ça va quand même.
0: Bon. Et ben maintenant, vous avez les explications. Il vous reste une grosse dizaine de minutes pour voter. On vous attend sur les réseaux sociaux pendant Bruno Mars.

0: 8h41 avec VosgesFM. On est ravis de vous accueillir et on vous repose cette question qui, je crois, perturbe un petit peu les Vosgiens et non pas les Vosgiennes.
1: Bah
0: c'est
1: non.
0: Une question quand même assez scandaleuse à l'égard de la gente masculine.
1: Bien sûr.
0: Nous, les Vosgiens, la gente masculine,
1: oui.
0: Les gens intègres. Non, ne rigole pas maintenant, attends que j'ai quand même... Voilà. Attentionné, bienveillant, d'accord. Donc écoutez bien cette question qui franchement est une insulte aux Vosgiens.
1: Oui, bien sûr. Une femme
0: oui.
1: Y arrive trois fois plus vite qu'un homme, à votre avis, pour faire quoi?
0: Très peu de choses. Par contre, on a beaucoup de propositions.
1: Oui, bon, on a Nathalie qui nous dit mettre un soutien-gorge.
0: Bah, ça... Oui, mais alors par contre, l'enlever, en ce qui me concerne, mesdames, je suis sûr que je vais plus vite que vous. Je vous le dis comme ça, je vous le glisse au cas où, c'est cadeau.
1: Ouais.
0: Hein, y a des personnes qui peuvent le confirmer d'ailleurs.
1: Oui.
0: On va taire les noms et les prénoms évidemment pour les réputations,
1: oui,
0: mais
1: s'il vous plaît.
0: Sachez que voilà.
1: Non.
0: Non.
1: Non.
0: Alors, quoi
1: Michael d'autre? Nous dit avoir un accident de voiture.
0: Voilà, bien joué. Michael, je t'aime. Michael, je t'aime. Effectivement, les femmes y arrivent trois fois plus vite que les hommes. Bravo, Michael. J'aime beaucoup. J'aime beaucoup. Bravo, bravo, bravo.
1: Mais c'est fort.
0: Continuez comme ça. Allez-y, commentez. Régalez-nous. Miley Cyrus arrive avec Flowers. Elizabeth Taylor également, ce sera Taylor Swift sur VosgesFM.
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0: 8h48 avec vos GFM et Miley Cyrus à l'instant. Allez, l'horoscope, les béliers aujourd'hui, vous allez démarrer la journée très très fort.
1: Les taureaux, si vous ne vous faites pas confiance, personne ne le fera pour vous.
0: Les gémeaux, tracer votre chemin implique de le suivre jusqu'au bout.
1: Les cancers, tous les signaux sont au vert pour vous, alors foncez.
0: Les lions, certains de vos projets patinent, mais c'est normal, il faudra vous montrer patient.
1: Les vierges, écoutez tous les avis avant de prendre une décision.
0: Les balances, vous allez exiger d'être entendu alors que vous n'écoutez pas grand monde.
1: Les scorpions, les autres n'auront pas intérêt à jouer avec vos nerfs.
0: Les sagittaires, votre optimisme sera contagieux.
1: Les capricornes, vous serez plutôt à l'aise pour montrer vos sentiments.
0: Les verseaux, vous n'aurez qu'une envie, c'est ignorer les appels du patron.
1: Et les poissons, bonne nouvelle, aucun problème à l'horizon.
0: Alors, est-ce que ça s'est renversé sur les réseaux sociaux pour les mythos? Deux affirmations, je vous rappelle que aujourd'hui, j'assure, oui, je prétends que plus jeune, il y a une grosse dizaine d'années, j'avais le même supermarché que Jonathan Cohen, que vous connaissez peut-être, que vous avez vu dans les séries avec Aurel San,
1: dans Family Business.
0: Ouais, par exemple, ou encore dans La Flamme, évidemment, et Le Flambeau.
1: Bien sûr.
0: Et toi de ton côté?
1: La semaine dernière, un inconnu a tenté de payer mes courses.
0: Non mais...
1: Mais quoi?
0: Mais personne n'y croit, ça donne quoi sur les réseaux sociaux?
1: Pour l'instant, c'est juste une mytho, mais c'est 58% seulement.
0: Oui, enfin, c'est déjà beaucoup de gens qui sont clairvoyants, quoi.
1: Je veux dire, non, c'est partagé.
0: Excuse-nous, la vedette, hein. Vraiment, on ne voudrait pas t'embêter.
1: Je vous avoue tout, c'est tout.
0: Ouais, je vous avoue tout. On écoute Louane, On était beau sur vos GFM.
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0: 8h53 avec Vosges FM. Dans un instant, vous écoutez Taylor Swift. Il y aura également Angèle, Lil Nas X, Liquido. Vous allez vous régaler. Bah oui, ici, il y a moins de pubs, hein, forcément. Donc, bah, il y a plus de temps pour la musique. Il y a plus de temps également pour vous offrir des cadeaux. Et puis, pour vous parler de tout ce qui se passe dans les Vosges. Pour l'instant, les mythos. C'est quoi ce
1: suspense?
0: Les mythos. Ah, tu veux une musique suspense?
1: Allez.
0: Attends, je vais te mettre.
1: Ça se fait. Le suspense sur ces mythos.
0: On a des
1: supermarchés.
0: Voilà, on va faire vraiment un truc genre surcoté quoi. Attention, l'heure est grave. L'heure est très très grave. Voici de nouveau les deux affirmations. Justine.
1: La semaine dernière, un inconnu a tenté de payer mon caddie de course.
0: La semaine dernière, un inconnu a tenté de payer son caddie de course. Combien de pourcentage sur les réseaux sociaux pour cette affirmation?
1: 57.
0: 57% pensent qu'elle tue les mythos. De mon côté, plus jeune, j'avais le même supermarché que Jonathan Cohen, l'acteur. Oui, la Vosges, les Vosges ont voté. Vous avez rendu votre verdict.
1: Bien sûr.
0: Attention, qui était la mytho ce matin, Justine?
1: C'était moi.
0: Est-ce que tu es sûre que tu étais la mytho?
1: Oui.
0: Pour ma part, j'ai effectivement croisé à plusieurs reprises Jonathan Cohen.
1: Mais il n'était pas célèbre encore.
0: Il n'était pas célèbre encore, il commençait. Ça commençait, puis en fait, tu sais, il y a un moment, tu croises un peu. C'était un petit supermarché de quartier, donc tu croises un peu toujours les mêmes gens, entre guillemets.
1: Oui,
0: et puis à un moment, sa tête me disait quelque chose. Et en fait, c'était lui, il venait de commencer, la Serge Lemiteau et tout ça.
1: Voilà. D'accord.
0: Je lui ai jamais parlé, hein, mais voilà.
1: Ah.
0: Comme ça.
1: Tu l'as rencontré, mais il t'a pas vu, quoi.
0: Même pas, je l'ai croisé. Voilà les Fine Young Cannibals maintenant sur Vosges FM.

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1: Il est 9h, c'est Vosges FM. Bonjour Justine.
2: Bonjour Christophe, bonjour à tous.
1: La suite c'est Angèle, c'est Maroon 5 également et l'arrivée bien sûr de Julie. Là on s'intéresse à l'actu locale.
2: Le Flash Info avec Arnaud Pichet, bonjour Arnaud.
3: Bonjour, bonjour à tous. Condamné pour avoir mortellement frappé un lynx boréal, ça s'est passé dans le massif vosgien. Une femme avait tapé l'animal protégé à coups de pelle à Niederbronn-les-Bains alors qu'il était entré dans son poulailler. Eh bien, elle vient d'être condamnée à 3 mois de prison avec sursis et plus de 30 000 euros de dommages et intérêts aux associations parties civiles. Un incendie à Saint-Étienne-lès-Miremont, ça s'est passé dans la nuit de mardi à mercredi. Un feu de poubelle qui s'est propagé à 3 voitures à proximité. Le départ de feu semble volontaire. Une enquête est en cours pour le confirmer. Heureusement, personne n'a été blessé. Et puis un autre incendie à Thaon-les-Vosges sur l'ancien site de la BTT hier après-midi. Ce feu a rapidement été pris en charge. Il n'a donc pas fait trop de dégâts. 2 jeunes ont été arrêtés sur place. Ça fait plusieurs jours que des départs de feu sont constatés sur le site. L'enquête continue. En hockey sur glace, Gustave Krumins s'engage avec les Wildcats pour la saison prochaine. C'est un défenseur au gabarit imposant qui a été formé dans son pays natal, la Lettonie. Il a joué en Allemagne également. À Épinal, il jouera la prochaine saison avec le numéro 8. Dans l'actualité nationale et internationale au Moyen-Orient, l'armée américaine dit avoir arraisonné un pétrolier battant pavillon iranien dans le golfe d'Oman. Concernant les négociations entre Iran et États-Unis, les Américains attendent des réponses rapides et rappellent qu'ils sont prêts à intervenir militairement. Plusieurs pays de l'Union

0: Plus de projets d'investissement étrangers en 2025, la France qui devance le Royaume-Uni et l'Allemagne dans un contexte international chahuté qui a pesé pas mal sur les investissements en Europe. Allez, on passe à la météo dans les Vosges, c'est une belle journée qui est prévue, un peu de nuages, beaucoup de soleil et des températures qui montent, on a du 8-9 degrés ce matin, cet après-midi on prévoit entre 21 et 23 degrés, on repasse au-dessus des normales de saison et notez que ce week-end on aura jusqu'à 30 degrés et grand soleil dans les Vosges.
1: Merci beaucoup Arnaud Pichet, à tout à l'heure.
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1: Le scandale de la matinée, la question tordue, n'est-ce pas, et cette polémique.
3: Mais non.
1: On ne parle pas de l'affaire Patrick Bruel, non, non. On parle de cette question que tu poses maintenant.
4: Une femme y arrive trois fois plus vite qu'un homme. À votre avis, pour faire quoi?
1: Alors, on a eu plein de propositions, d'accord. Et alors, quelle était la bonne réponse ce matin? Est-ce que tu as eu des bonnes réponses?
4: Oui, parce qu'elle a donné la bonne réponse. Et la bonne réponse, c'était faire les valises.
1: Mais non, impossible. Ah, vous mettez 1000 ans, 3000 tenues, tout ça. Non,
4: on est organisé. Vous prenez rien.
1: Non.
4: C'est simple.
1: Non, on prend ce qu'on voit.
4: Oui, mais il manque toujours un truc.
1: Oui, mais ça, c'est pas
4: donc,
1: la question.
4: La valise n'est pas faite,
1: c'est
4: finalement.
1: Pas... Bien sûr. Elle est faite. Mal, mais elle est faite.
4: Non. Elle est fermée. Elle est pas faite.
1: Elle est fermée. Il y a des trucs dedans. Parfois, il y a même les enfants dedans, mais elle est faite.
4: Oui, c'est ça.
1: Allez, rendez-vous demain. Portez-vous bien.
4: À demain.

Ben voilà, on est bien, c'était Maroon 5 sur Vosges FM. C'est jeudi, c'est Julie et c'est votre émission, c'est les Vosges et vous. Moi je suis trop contente de vous retrouver comme chaque matin d'ailleurs. J'espère que vous êtes en forme et j'ai une bonne raison pour vous aussi d'être ravie de m'entendre. C'est un super cadeau à gagner grâce à la bijouterie Laurade et Frédéric Brabant. 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Mais d'abord, la météo. Ce matin, franchement, ça fait plaisir, c'est bien mieux qu'hier. Il devrait faire entre 17 et 20 degrés cet après-midi. Les températures vont grimper un peu. Normalement, on aura 21 à Gérardmer. Du côté de Rovilhochaine, eh bien, vous comptez 22 degrés. Et aux alentours d'Épinal, on aura jusqu'à 23. Demain, c'est trop cool. Toujours pas besoin de parapluie. Et il fera encore plus chaud. Eh ben voilà, ça fait plaisir. Et vous pouvez même chanter au soleil avec, eh bien, le meilleur de la musique, bien entendu, Doja Cat, Mika et Liquido, arrive sur Vosges FM.

0: Qu'il est bon ce classique, c'était Liquido. Oh, j'arrive pas à le dire visiblement. Liquido, voilà, c'est mieux. C'était sur Vosges FM. Et le temps d'aujourd'hui me donne envie de me promener. Et pour faire la balade parfaite, bah pas besoin de se creuser la tête. Vous écoutez l'échappée nature, tout simplement. Et ce matin, direction Desvillers dans votre échappée nature Vosges FM. Vous allez vous laisser porter par une balade entre étangs, clairières et sentiers forestiers. Franchement, ce circuit-là, c'est une vraie parenthèse nature. Et on en a tous besoin de temps en temps. Si vous avez envie de découvrir ou redécouvrir les Vosges, eh bien, c'est ici qu'il faut rester. Bien sûr, vous saurez tout sur cette échappée nature à ne pas louper dans moins d'un quart d'heure. Et pour le moment, place à la musique avec Queen, Doja Cat et Mika sur Vosges FM.
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0: cet artiste, c'était Doja Cat sur Vosges FM. Et juste avant notre proposition de balade, j'ai le temps de vous dire que Gwen Stefani, Ray et Queen arrivent juste après l'échappée nature Vosges FM.
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0: kiosque avec un balisage en forme d'anneau jaune. Après quelques mètres, vous arriverez sur un chemin empierré qui vous mène droit vers la forêt. Quelques pas plus loin, vous apercevrez un très joli étang. Le circuit se poursuit sur une petite roue goudronnée et découvrez ensuite la beauté des forêts vosgiennes ainsi que de ses clairières. Redescendez tranquillement, toujours en suivant le balisage jaune qui vous mènera à proximité d'une parcelle.
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0: C'était Marine sur Vosges FM. Merci de nous avoir choisis en ce jeudi. Allez, on enchaîne avec un diamant, et ce n'est pas une façon de parler, avec la bijouterie Laurade et Frédéric Brabant, pardon, qui est artisan d'art et joaillier. 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Ce matin, on cherche un lieu qui a ouvert ses portes en 2003 à Épinal. Il conserve et expose plus de 100 000 œuvres et il sera exceptionnellement ouvert au grand public samedi soir à l'occasion d'un événement national dédié au musée. J'attends vos bonnes réponses, je suis sûre que vous l'avez déjà. Vous pouvez les envoyer sur nos réseaux sociaux ou sur WhatsApp au 07 82 99 82 99. Vous avez le temps de le faire pendant qu'on écoute Gérald de Palmas, Gwen Stefani ou encore Tame Impala sur Vosges FM.
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0: Ça, c'est un titre qui met toujours de bonne humeur. C'était Gwen Stefani sur Vosges FM. Ne bougez pas. Ici, on a tout ce qu'il faut pour être bien. Katy Perry, Gérald De Palmas et Zayn arrivent juste après les bonnes idées Vosges FM.
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2: À l'affiche cette semaine au cinéma Majestic de Remiremont, Star Wars, The Mandalorian and Grogu. Pour les fans de l'univers de science-fiction, c'est l'occasion de découvrir ces deux personnages sur le grand écran. Autre film, L'Abandon, ce film retrace l'histoire de Samuel Paty quelques jours avant son assassinat. À voir également au cinéma de Remiremont, C'est quoi l'amour ? Fred souhaite annuler son mariage religieux avec son ex-femme, mais rien ne va se passer comme prévu.
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0: 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Il est 10h, l'heure idéale pour retrouver les chanteurs et chanteuses qu'on aime. Jean-Louis Aubert, This Is et Katy Perry arrivent juste après les infos et c'est avec Arnaud Pichet. Bonjour Arnaud.
1: Bonjour, bonjour à tous. Les travaux du futur centre d'examen du permis de conduire de Saint-Dié-des-Vosges ont été lancés hier. Il permettra de regrouper l'ensemble des examens sur un même site sécurisé, fonctionnel, car aujourd'hui vous avez le permis B à la sous-préfecture. Les motos et poids lourds sur une piste près du terrain de rugby. Eh bien tout ça sera rassemblé, chantier à 1,2 million d'euros financé par l'État. Dans les Vosges, l'activité liée au permis de conduire progresse fortement. L'an dernier, il y a eu 14% de passages de permis en plus. Gourmand, sachez qu'aujourd'hui se tient le concours de la meilleure baguette de tradition française et du meilleur croissant au beurre des Vosges. C'est mis en place par la Fédération. Les candidats seront départagés par un jury de professionnels et de passionnés. On connaîtra les gagnants en fin de journée. Évidemment, on vous donnera les résultats et les adresses sur Vosges FM. En hockey sur glace, Gustav Krumins s'engage avec les Wildcats pour la saison prochaine. Un défenseur au gabarit imposant hein, qui a été formé dans son pays natal, la Lettonie. Il a joué en Allemagne également à Épinal. Il jouera sous le numéro 8. À Grand-Jaumont-Zé, deux événements ce week-end avec le club de basket de la commune. Tout d'abord, les membres vous proposent de laver votre voiture samedi matin au profit du club sur le parking du gymnase. Profitez-en. Et puis dimanche, place au sport avec là, le tournoi de basket Camille Liévaux, c'est pour les U9 et les U11. Tout ça se passe à Grange-Aumont-Zé. Allez, parlons maintenant d'un défi à la fois sportif, humain et solidaire qui aura lieu lors de l'Infernal Trail des Vosges. En septembre, sur la ligne de départ du trail de 70 km, une équipe de coureurs de l'association Les Sauterets prendra le départ. Mais alors, qu'est-ce qui rend ce défi si spécial? Élément de réponse avec Yannick Holzer, accompagnateur en montagne et participant à cette aventure.
2: On est toute une équipe qui s'appelle les Amis du Sauterets, les Amis du Refuge du Sauterets. On a l'habitude de faire des courses, des trails avec des personnes en situation de handicap. Donc on va réaliser l'Infernal Trail, on va réaliser la course des 70 km avec 6 enfants en situation de handicap avec un appareil qui s'appelle une joëlette. C'est un appareil qui est tiré par quelques accompagnateurs, qui est poussé par un accompagnateur et qui permet à des enfants handicapés d'aller se promener dans la montagne tout simplement. Donc c'est un gros défi sur lequel on se lance.
1: Pour ce relais spécial, 3 enfants en situation de handicap font déjà partie de l'aventure. Alors si vous souhaitez que votre enfant rejoigne ce défi, vous pouvez contacter l'association Les Sauterets.

Accompagne avec des bonnes nouvelles et je commence par celle de la météo ce matin. Franchement, ça fait du bien de retrouver le soleil et de ranger les bottes. Côté température, ça devrait être compris entre 17 et 20 degrés selon où vous êtes dans les Vosges. Cet après-midi, le mercure grimpe encore. Il fera 21 à Gérardmer. Je vois 22 degrés aux alentours de Rauville-aux-Chênes et même 23 du côté de Remiremont. Demain, il fera encore plus chaud. Alors ne bougez pas sans vous donner d'ordre. C'est un conseil parce que les bonnes idées arrivent. J'ai aussi de quoi vous faire gagner un diamant grâce à la bijouterie Laurade et Frédéric Brun. Et bien sûr, la base, pourquoi vous écoutez la musique? Pourquoi vous écoutez la radio surtout? Je vous ai donné la réponse pour la musique. Alors, on va enchaîner avec Madonna et Jean-Louis Aubert. C'est juste après d'ici sur Vosges FM.

0: Merci à Jean-Louis Aubert pour ce classique. C'était temps à nouveau sur Vosges FM. Alors, je sais pas si vous avez souvent des bonnes idées. Moi, je crois en avoir souvent, mais c'est faux. Je dois être honnête. Par contre, les bonnes idées Vosges FM, elles sont fiables à 100%. Et ce matin, c'est la musique qui s'invite dans les bonnes idées Vosges FM avec le parc Enchanté à Thaon-les-Vosges. Il y a un événement familial qui est placé un peu sous le signe des chansons jeunes publics. Et c'est Philippe Roussel qui va nous en parler. C'est le directeur artistique de l'événement. Il va nous dévoiler toute la programmation du parc Enchanté qui est prévue ce week-end. On vous en dit plus d'ici moins d'un quart d'heure et vous pouvez aussi mettre vos bonnes idées à vous en avant. Vous partagez tout ça sur nos réseaux sociaux ou sur WhatsApp au 07 82 99 82 99. Et pour la musique, on va enchaîner avec Dua Lipa, Julien Doré et Madonna sur Vosges FM.
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0: C'était la chérie rêvée du patron, c'était Dua Lipa sur Vosges FM. Bon, je pense que vous aussi, vous l'aimez beaucoup. Et très bien pour la suite aussi. Clara Luciani arrive, Alex Warren et les Daft Punk. C'est juste après les bonnes idées Vosges FM.
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0: Bienvenue dans les bonnes idées Vosges FM. Aujourd'hui, elle s'annonce musicale. Direction Thaon-les-Vosges pour la 6e édition du Parc Enchanté ce week-end. Et pour en parler, nous sommes avec Philippe Roussel, directeur artistique du Parc Enchanté. Bonjour.
2: Bonjour.
0: Alors, merci beaucoup d'être avec nous en studio. Eh bien, c'est un bel événement qui s'installe à Thaon-les-Vosges. Est-ce que justement, vous pouvez nous présenter ce parc enchanté ?
2: Mais bien sûr, avec plaisir. Eh bien, en fait, il s'agit de la 6e édition du parc enchanté que les gens des alentours et les Thaonnais, bien sûr, commencent à connaître. Il s'agit d'un festival de chansons jeunes publics avec des concerts non-stop un petit peu toute la journée, donc sur le samedi et sur le dimanche. Des concerts qui durent en général une demi-heure, donc ce qui est une bonne un bon timing pour les enfants. Et donc il y en a un petit peu pour tous les âges, hein. Donc il y a des chanteurs, des chanteuses, des groupes de musique, groupes de voilà, des artistes qui sont là pour des spectacles qui racontent des choses, mais avec comme fond, on va dire, la chanson jeune public.
0: Et alors, vous le disiez, hein, c'est pour tous les âges, le jeune public. Alors, est-ce que vous pouvez nous dire à peu près quelle tranche d'âge ?
2: Alors, moi, j'aurais tendance à dire c'est pour les familles, puisque dans les familles, il y a des fois des enfants qui ont 2 ans et le grand frère ou la grande sœur qui a 8 ans ou 9 ans. Par exemple, on a un spectacle qui s'appelle Un beau matin, qui est vraiment pour les tout petits, qui aura lieu dans un endroit un petit peu plus intimiste. Et on a des spectacles pour les plus grands. Alors, ce que j'appelle les plus grands, c'est jusque 10-11 ans.
0: Et on aura autre chose aussi, on n'aura pas que des concerts, on aura aussi des ateliers et des animations sur place.
2: Voilà, parce que l'idée, c'est vraiment que ce soit un week-end de rencontres artistiques, rencontres musicales. Les concerts, comme je le disais, donc sont non-stop le matin et l'après-midi. Donc, il y a toujours des choses à faire. Alors, on va dire animation pour simplifier, mais il y a un stand, cette année, on reçoit de nouveau les épinettes des Vosges, qui est un instrument emblématique des Vosges, donc où les enfants et même les adultes peuvent s'essayer à l'épinette. On a également l'école de musique de Chavelot qui présente des instruments, mais on a 2 parcours musicaux, un des Tiggy Pop, c'est une réserve musicale, donc c'est quand même un peu spectacle, et l'autre parcours musical du groupe Poil à gratter qui sera présent aussi cette année avec des objets de récupération, donc les enfants peuvent s'essayer à des sons, voilà, entre autres, il y a plein d'autres choses qui peuvent se faire.
0: Eh bien, maintenant vous savez tout sur l'événement Le Parc Enchanté qui se tient donc ce week-end, un événement ouvert à tous et gratuit. Merci beaucoup Philippe Roussel, directeur artistique du Parc Enchanté, d'avoir été avec nous sur Vosges FM.
2: Merci.
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0: J'adore sa voix, c'était Alex Warren sur Vosges FM. On est jeudi, il est 10h40, c'est l'heure de la piqûre de rappel. Chaque jour de la semaine à cette heure-ci, eh ben c'est le rappel de l'énigme Vosges FM. Énigme qui vaut cher cette semaine, puisque vous pouvez gagner un diamant d'un carat et d'une valeur de 1000 euros. 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D'ailleurs, pour ce magnifique cadeau spécial, Fête des Mères. 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N'oubliez pas, ce matin, on cherche un lieu qui a ouvert ses portes en 2003 à Épinal. C'est un lieu où on conserve et on expose plus de 100 000 œuvres et il sera exceptionnellement ouvert au grand public samedi soir à l'occasion d'un événement national qui est dédié au musée. Geoffrey d'Alarmont a dit l'imagerie d'Épinal sur nos réseaux. Alors désolé, mais il faut chercher encore. Et vous envoyez votre bonne réponse sur nos réseaux sociaux ou sur WhatsApp au 07 82 99 82 99 pendant qu'on écoute Zazie, In Excess ou encore Clara Luciani sur Vosges FM.
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0: C'était In Excess sur Vosges FM et on lâche rien puisqu'on enchaîne avec Police, James Arthur et Zazie. Ils arrivent tous rien que pour vous juste après les bonnes idées Vosges FM.
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2: Ça se rapproche à grands pas, les Imaginales d'Épinal sont de retour pour une 25e édition. Du 28 au 31 mai, l'espace court se transforme en une immense foire aux livres et aux fantastiques. Le thème de cette année, Alter Ego. Plus de 200 invités seront présents, entre auteurs, illustrateurs ou encore artistes, vous aurez le choix. Les Imaginales, c'est du 28 au 31 mai à Épinal. Toute la programmation est à retrouver sur le site imaginal.fr.
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0: 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Il est 11h et on démarre cette dernière heure de la matinée avec Miley Cyrus, Rag & Bone Man ou encore Police. Juste après les infos, c'est avec Arnaud Fichet. Bonjour Arnaud.
1: Bonjour, bonjour à tous. Les travaux du futur centre d'examen du permis de conduire de Saint-Dié lancés hier. Un centre qui va permettre de regrouper l'ensemble des examens sur un même site sécurisé et fonctionnel. Aujourd'hui, vous avez le permis B à la sous-préfecture, les motos et les poids lourds à un autre endroit. Eh bien, tout ça sera rassemblé. C'est un chantier à 1,2 million d'euros financé par l'État. Dans les Vosges, l'activité liée au permis de conduire progresse fortement. L'an dernier, il y a eu 14% d'activité en plus dans notre département. Courir 70 km en Joëlette, voilà le défi relevé par l'association Les Sauterets. Alors la Joëlette, c'est un fauteuil tout-terrain équipé d'une seule roue portée et guidée par plusieurs coureurs qui permet à des personnes en situation de handicap de participer à des trails. Eh bien c'est précisément ce défi qui sera relevé lors du 70 km de l'Infernal Trail des Vosges en septembre à Saint-Nabord. Yannick Holzer, accompagnateur en montagne et participant à cette aventure, revient sur ce projet un peu fou.
2: On est habitué à faire différentes course déjà en Joëlette. On a réuni une équipe de 40-50 coureurs autour de nous et on va s'entraîner avec les enfants en situation de handicap, avec les coureurs bénévoles. On va certainement se voir plusieurs fois avant l'Infernal pour bien apprendre à manier la Joëlette et puis s'habituer un peu aux conditions de l'Infernal.
1: Trois enfants en situation de handicap sont déjà engagés dans ce relais pas comme les autres. Alors si vous souhaitez vous aussi permettre à votre enfant de vivre cette aventure, il est possible de se rapprocher de l'association Les Sauterets. On vous mettra tout ça sur vosgfm.fr. Gourmand, sachez qu'aujourd'hui se tient les concours de meilleures baguettes de tradition française et de meilleurs croissants au beurre des Vosges. C'est proposé par la Fédération de la Boulangerie. Les candidats seront départagés par un jury de professionnels et de passionnés. On connaîtra les gagnants en fin de journée. Évidemment, on vous donnera les résultats et les bonnes adresses sur vosgfm. En hockey sur glace, Gustav Krumins s'engage avec les Wildcats d'Épinal pour la prochaine saison. Un défenseur au gabarit imposant qui a été formé en Lettonie, il a joué en Allemagne également. Eh bien à Épinal, il jouera sous le numéro 8. À la Bresse, journée portes ouvertes du chantier d'insertion Les Utilés demain vendredi. Les particuliers entreprises sont invités à venir rencontrer l'équipe encadrante et puis les salariés, puis découvrir aussi les missions de cette structure portée par le Centre communal d'action sociale de la Bresse. Deux tables rondes sont prévues demain 15h et 11h, c'est ouvert à tout le monde. Ça se passe donc à la Bresse.

titre que vous aimez et qui est là rien que pour vous sur Vosges FM, c'était X Ambassador. Et vous avez vu le temps? En ce moment, d'un jour à l'autre, on passe d'octobre à juillet en ressenti. Hier, c'était pluie et averse, alors qu'aujourd'hui, c'est soleil et température douce. Regardez ce matin, le soleil est de retour, on peut même sortir les lunettes. Il fera entre 17 et 20 degrés sur tout le territoire. Cet après-midi, il fera 21 à Gérardmer. Aux alentours de Rovilhochaine, vous devriez avoir 22. Et du côté d'Épinal, 23 degrés sont prévus. Bon, ça, ça va. De toute façon, on choisit pas la météo. 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Robbie Williams, Miley Cyrus arrive juste après Joseph Kamel sur Vosges FM.

0: Oh la voix de dingue, c'était Ragged Mudman sur Vosges FM et je vous invite à braquer dès demain matin. 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Vous avez largement le temps de le faire pendant qu'on écoute Angèle, Robbie Williams ou encore Miley Cyrus. Ils sont là et ils arrivent rien que pour vous sur Vosges FM.
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connaissez l'artiste, vous connaissez la chanson, c'était bien sûr Angèle avec Balance ton quoi sur Vosges FM. 11h30, et bah ça y est, c'est l'heure de vous donner la réponse à l'énigme du jour. Alors ce matin, on cherchait un lieu qui a ouvert ses portes en 2003 à Épinal, un lieu où on conserve et expose plus de 100 000 œuvres et qui sera exceptionnellement ouvert au grand public samedi soir à l'occasion d'un grand événement national, bien sûr dédié au musée. C'était le musée de l'image à Épinal. Bravo à Gaëtan de Remiremont, parce que grâce à sa bonne réponse, eh bien il peut gagner un diamant. 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Et bien pendant qu'on écoute Louane ou encore Carlos Santana, ils arrivent juste après Z sur Vosges FM.

0: la fin de ce titre, elle me surprend toujours. C'était Louane sur Vosges FM. Je sais pas si vous avez vu le programme télé de ce soir, mais sur Paris Première, il y a un de mes films préférés. Je vous le conseille, ça parle de super-héros. C'est Glass avec Bruce Willis, Samuel L. Jackson et James McAvoy, qui est juste incroyable dans ce film. D'ailleurs, j'ai lu que Joaquin Phoenix devait avoir le rôle, mais finalement, il a pas donné suite. Vous allez voir, c'est tant mieux. Faites-vous un avis ce soir et puis vous me dites ce que vous en pensez sur les réseaux sociaux ou sur WhatsApp. Dites-moi aussi ce que vous pensez de notre playlist. Vous avez plusieurs choix de réponses. Merci Julie, tu es la meilleure, ou encore Ne changez rien, j'adore. C'est vous qui choisissez. Bien sûr, si vous avez des suggestions aussi, on est à l'écoute. Et vous pouvez envoyer vos idées pendant qu'on écoute Robin Thicke, Doja Cat et Cat Size sur Vosges FM.
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0: c'est un des cartons du moment. C'était Katsai avec Gabriella sur Vosges FM. Merci de nous avoir choisis. Et vous faites bien. On va enchaîner avec Taylor Swift, Robin Thicke et Doja Cat. Ils arrivent juste après les bonnes idées Vosges FM.
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2: Et si vous faisiez un tour au musée de Remiremont ce week-end, dernier jour pour découvrir l'exposition La Forêt Céleste. Le photographe Arnaud Clair présente 6 de ses œuvres, composées chacune de 9 photogrammes. Cette technique consiste à figer l'empreinte d'un objet ou d'un végétal. L'exposition temporaire La Forêt Céleste est à découvrir jusque dimanche au musée Charles Friry de Remiremont. Une sortie en famille, gratuite et accessible à tous.
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0: 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Il est midi, on a officiellement le droit d'avoir faim, alors bonne pause déjà tous. Pour la musique, Shakira, Tori Amos et Taylor Swift arrivent juste après les infos avec Gaël Valmont. Bonjour Gaël.
1: Bonjour à tous, des annonces à suivre à partir de 17h. Sébastien Lecornu tiendra en fin de journée une conférence de presse pour présenter de nouvelles aides face à la hausse des prix du carburant. La philosophie ne changera pas, répète la porte-parole Maud Bréjon. Il s'agira d'aides ciblées et non généralisées. Le gouvernement a déjà écarté toute baisse de la fiscalité ou blocage des prix à la pompe. Face à la flambée des prix du carburant, mais aussi des engrais, la FNSEA, elle réclame la réouverture des négociations commerciales entre industriels et distributeurs. Il y a urgence car la quasi-fermeture du détroit d'Ormuz a conduit à une hausse brutale des coûts de production dans les fermes, selon le syndicat. Une hausse qui doit se traduire concrètement par une revalorisation du prix payé aux producteurs. L'État attaqué devant la justice pour son inaction dans la lutte contre les polluants éternels. 3 associations et 6 particuliers ont saisi le tribunal administratif de Paris pour le contraindre à agir contre la contamination au PFAS. Depuis plus de 15 ans, les représentants de l'État sont au courant de cette contamination et n'ont pas mis en place de dispositifs suffisants pour la prévenir, selon ces associations. Une vague de chaleur précoce pour la saison, la fin du mois de mai et ce week-end de la Pentecôte qui arrive va prendre des allures de juillet-août par endroit. Le thermomètre va dépasser les 30 degrés dès cet après-midi dans le sud-ouest et ce sera le cas dans de nombreuses régions ce week-end. Le pic est attendu pour demain avec des pointes à 35 en Nouvelle-Aquitaine et en Occitanie. Dernier jour pour payer vos impôts si vous habitez un département numéroté entre 1 et 19. La campagne de déclaration des revenus se poursuit jusqu'au 28 mai pour les résidents des départements 20 à 54. Pour les autres, la date limite est fixée au 4 juin. Et puis, qui sont les artistes français les plus écoutés à l'étranger? Le Centre National Français de la Musique dévoile son palmarès. On y retrouve des titres de Gims, Offenbach ou encore Mélodrama, le duo entre Théodora et This Is, mais aussi des tubes plus intemporels comme ceux de Daft Punk ou encore Aya Nakamura. Voilà pour ce point sur l'info. Excellent après-midi à notre écoute.

0: C'est cool, ça faisait longtemps que je n'avais pas entendu ce titre. C'était Tori Amos sur Vosges FM. Et dans quelques instants, eh bien, c'est les innocents Bruno Mars et Shakira qui arrivent. Juste après les bonnes idées Vosges FM.
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2: Direction de Martin les Remiremont ce week-end. La ferme Defranoux vous accueille pour découvrir le monde équestre. Vous pourrez faire votre baptême de poney, mais aussi profiter d'une soirée guinguette ce samedi soir. Les festivités continuent dimanche avec des conférences, mais aussi des ateliers. La fête agriculturelle organisée par l'écrin Defranoux, c'est ce samedi et ce dimanche à Domartin les Remiremont. Et c'est un événement qui est 100% gratuit.
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0: Aujourd'hui, c'est jeudi 21 mai, c'est la journée mondiale du thé. Et moi, j'adore, mais j'en ai marre des goûts qu'on connaît tous, genre menthe ou fruits rouges. Alors, je regardais un peu sur Internet et j'ai trouvé des goûts surprenants. Goût caramel, beurre salé, goût chewing-gum ou encore mojito. Dites-moi, vous, sur les réseaux sociaux, quel thé vous aimeriez goûter? Imaginez au pâté lorrain, franchement, ça serait dingue. Envoyez-moi vos suggestions et on lance notre marque ensemble. Dites-moi tout sur nos réseaux sociaux ou sur WhatsApp 07 82 99 82 99 pendant qu'on écoute Lady Gaga, Les Innocents ou encore Bruno Mars sur Vosges FM.
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0: C'était Ravine l'aîné sur Vosges FM. Ah, ça y est, Nico est prêt, il me fait des grands gestes. Oui, je te laisse tranquille avec les auditeurs. Il est pressé et c'est normal, puisque Louise Attaque, Bruce Springsteen et Lady Gaga arrivent aussi. Et c'est juste après les infos avec Arnaud Pichet. Bonjour Arnaud.
1: Bonjour, bonjour à tous. La Bresse, dans le top 10 des destinations françaises tendance pour cet été. Et oui, les Vosges attirent du monde. Ce sont en tout cas les chiffres de la plateforme Airbnb qui constate que le contexte international pousse les Français à prévoir leurs vacances à proximité. Dans le classement des destinations les plus tendances pour cet été, la Bresse figure donc à la 9e place avec une hausse de 35% du nombre de recherches. À Remiremont, le service pédiatrique de l'hôpital a reçu cette semaine des petites voitures électriques offertes par le Kiwanis. Ça permet aux enfants de se rendre de manière plus ludique et apaisée au bloc opératoire. Alors c'est un dispositif qui existait déjà à l'hôpital de Remiremont, mais le matériel demandait à être renouvelé. À la Bresse, journée portes ouvertes du chantier d'insertion Les Utilés demain vendredi. Les particuliers, les entreprises sont invités à venir rencontrer l'équipe encadrante et puis les salariés, puis à découvrir les missions de cette structure portée par le Centre communal d'action sociale de la Bresse. Deux tables rondes pour parler de l'utilité des chantiers d'insertion sont prévues demain, 11h et 15h, c'est ouvert à tout le monde. Ça se passe donc à la Bresse. À Remiremont, le triathlon Remiremont Olympique Club, le Troc, organise un stage de sensibilisation et d'apprentissage à la natation destiné aux enfants. Ça commence la semaine prochaine. Des séances en piscine à Remiremont et puis des séances au plan d'eau également. Un bon plan avant l'été pour que les enfants s'en sortent bien dans l'eau. Plus d'informations auprès du Troc Remiremont. À Grand-Jaumont, et deux événements ce week-end avec le club de basket. Tout d'abord, les membres qui vous proposent de laver votre voiture samedi matin. C'est au profit du club. Ça se passe sur le parking du gymnase. Et puis dimanche, place au sport avec le tournoi de basket Camilliévo pour les moins de 9 et les moins de 11 ans. Tout ça se passe à Grange au Monzé. Et puis tiens, une idée de sortie à la Bresse. Pour ce soir, le film Michael sur Michael Jackson est projeté en VO au cinéma grand écran. Rendez-vous à 20h.
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1: C'est une belle après-midi qui est prévue sur les Vosges pour la météo. Quelques nuages, pas mal de soleil et un mercure qui remonte. On a là en ce moment déjà plus de 20 degrés en ce moment sous abri à La Bresse, à Remiremont, à Gérardmer, à Épinal, à La Bruyère, à Vittel. On est donc au-dessus des normales de saison. Est-ce que ça va durer? C'est la question que vous vous posez. La réponse est oui. Ce sera même encore mieux à partir de demain. Grand soleil, ciel bleu et on atteindra les 30 degrés en journée ce week-end dans les Vosges.

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2: Et voilà une belle invitation lancée sur Vosges FM pour se retrouver dans cette journée avec le groupe Louise Attaque. Bienvenue, ravi d'être avec vous, c'est Vosges FM. Bien sûr, on va continuer à parler de la fête des mères. Il y a toujours ce diamant à 20 carats d'une valeur de 1000 euros à gagner cette semaine chez nous sur Vosges FM. Et puis vous êtes là, Vosges FM, la radio qui vous passe le moins de pubs. Normal, on en profite ensemble. Plus de musique avec le nouveau Alex Warren, Fever Dream. Il y aura aussi Emily Sandé et le groupe Maroon 5 avec Animals.
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1: Vosges FM, bienvenue, il est 13h à Remiremont et dans tout le secteur. Vous êtes là avec Mike Smith, DJ Snake et Cherve Choup Choup Song sur Vosges FM.

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1: Avis aux fans de timbres, c'est le rendez-vous des passionnés ou même des curieux. Ce samedi, la maison des associations de Remiremont vous attend pour échanger vos plus belles pièces. C'est l'occasion de discuter avec des collectionneurs, mais aussi d'enrichir votre album. Un moment convivial pour dénicher la perle rare. L'échange de timbres, c'est ce samedi de 14h30 à 16h30 à la maison des associations de Remiremont. Et attention, c'est ouvert à tous et c'est gratuit.
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1: À MySmith, ce soir, Vosges FM est tous à la ferme ce week-end. À Dommartin, les Remiremont, avec la ferme de Franould, qui nous accueille pour découvrir le monde équestre. Et notamment faire des petits baptêmes de poney, ça c'est sympa, les enfants vont adorer. C'est la fête agriculturelle organisée par les crins de Franould. Vous écoutez Vosges FM, on reste ensemble. La radio qui vous passe le moins de pub avec Pierre Demar. Il y a aussi le groupe Superbus, ou bien encore Julien Doré. Avec Les Limites, il n'y en a pas hein. Ici sur Vosges FM, on est bien ensemble.
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1: On sait le faire dans les Vosges, du vin de qualité avec Gilles Couzeau, le président de la coopérative des vignerons du Coteau du Montfort. Bonjour Gilles.
2: Bonjour Rémi.
1: Gilles, le vin que vous faites, le vin bleu des Vosges. Déjà, est-ce que vous pouvez nous expliquer les caractéristiques de ce vin ?
2: Je vais déjà vous expliquer en fait l'origine des cépages, donc le vin bleu. Et le vin écrifruité, parce que nous faisons donc de vin, Rémi, ce sont des cépages hybrides, qu'on appelle l'Auberlin et le Kuhlmann, le Léon Milo, plus précisément. Alors la particularité de ces cépages, donc, ce sont des cépages hybrides, comme je viens de vous le dire, mais très résistants aux maladies. Donc ça veut dire qu'on ne fait aucun traitement, aucun phytosanitaire.
1: Enfin, naturel.
2: C'est naturel, oui, tout à fait. Et la vinification de ce vin, qui est faite par, là je tiens à le préciser, par un ingénieur en agronomie, avec une spécialité d'énologie, Laurent Boulanger, et lui vinifie, là encore, tout naturellement. On n'emploie aucun adjuvant, aucun stabilisant, aucun produit chimique, tout simplement.
1: Il y a le vin bleu, le vin gris aussi.
2: Voilà, tout à fait. Le vin gris, on l'obtient par simple presse du raisin. La particularité du vin bleu, c'est que le raisin est dégrappé, pas dans un foulard à grappoir, et ensuite, au bout d'un jour et demi à deux jours, il macère donc dans des cuves, bien sûr, et au bout d'un jour et demi à deux jours, on reprend le moût, direction les pressoirs, et on fait de la presse, et ensuite, on procède à la vinification alcoolique, dans un premier temps, et ensuite la malolactique, la transformation de l'acide malique en acide lactique.
1: Des vins qui ont reçu différentes médailles, ça c'est une fierté j'imagine pour vous.
2: C'est vrai. La dernière en date, c'est une distinction, la remise des prix n'a pas encore été effectuée. Oui, c'est une distinction qui vient des tables de France et d'Europe. Donc là, franchement, ce sont des gens qui sont venus, un peu incognito, ils se sont présentés. Ils ont, en fait, il y a la qualité et puis aussi il y a le cheminement de ce qui s'est passé au départ. Hein. Moi, je n'étais pas à la coopérative. C'est à l'idée est venue de Gilles Laporte, qui était à l'époque l'écrivain César aujourd'hui et qui était donc le directeur de la communication de la Chambre d'agriculture.
1: 5 hectares, hein, entre 10 000 et 15 000 bouteilles par année, ça fait du boulot, j'imagine, Gilles.
2: Ça fait du taf, oui. Enfin, savoir qu'on est 42, 5 hectares, mais 42 adhérents, hein, vous savez. Ouais. Vous voyez, la petitesse des exploitations, si on peut appeler ça des exploitations. On est des passionnés, on aime le vin, bien sûr, on aime la convivialité, et tous les adhérents, donc, qui font partie de la coopérative, exploitent donc leur petite parcelle. Et dans les statuts, ça a été bien pensé, parce que ça nous autorise à reprendre jusqu'à concurrence 30% de notre production.
1: Faudra qu'on vienne le goûter alors.
2: Ah, mais avec plaisir, plaisir.
1: On fait ça, on va se donner rendez-vous. Gilles Couzeau, président de la coopérative des vignerons du Coteau du Montfort à la Neuville sous Montfort, était avec nous. Merci beaucoup Gilles.
2: Ben, merci Rémi.
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1: 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C'est la radio qui vous passe le moins de pub, avec notamment Mickey 3D pour une grosse respiration et Ed Sheeran Camera sur Vosges FM. 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
1: Les petits cochons sont à Plombières-les-Bains ce dimanche. L'événement incontournable est de retour, la foire aux petits cochons. Sur place, vous pourrez retrouver un marché de producteurs, un vide-grenier et bien d'autres animations. C'est l'opportunité d'acheter local et il faudra aussi miser sur le bon cochon lors du tiercé. Pour passer une journée complète, vous pourrez aussi vous restaurer sur place. La foire aux petits cochons, c'est ce dimanche à Plombières-les-Bains et c'est gratuit.
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2: Il est 14h, Vosges FM à Remiremont et dans tout le secteur. Ne ratez pas Angèle avec Justice What You Want, le groupe Maneskin et les Rolling Stones avec Miss You maintenant.

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1: Et si vous faisiez un tour au musée de Remiremont ce week-end, dernier jour pour découvrir l'exposition La Forêt Céleste. Le photographe Arnaud Clerc présente 6 de ses œuvres, composées chacune de 9 photogrammes. Cette technique consiste à figer l'empreinte d'un objet ou d'un végétal. L'exposition temporaire La Forêt Céleste est à découvrir jusque dimanche au musée Charles Fleury de Remiremont. Une sortie en famille, gratuite et accessible à tous.
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1: Angèle avec Justice sur Vosges FM. Les petits cochons seront où? À Plombières-les-Bains ce week-end dimanche, un événement incontournable qui est de retour. C'est la foire aux petits cochons. Sur place, vous allez retrouver un marché de producteurs, un vide-grenier et bien d'autres animations. Une opportunité pour acheter local et passer un petit moment sympa en famille. La foire aux petits cochons, c'est dimanche à Plombières-les-Bains. 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La suite, c'est David Guetta avec Gone Gone Gone. Il y aura aussi le groupe Police et puis Adèle.
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1: Si vous êtes à la recherche de votre prochaine grande randonnée, rendez-vous du côté de Saint-Dié-des-Vosges et ses roches du Cambert. Le départ se fait depuis la gare. Empruntez une route près du bâtiment pour suivre le balisage en forme de rectangle jaune. Engagez-vous en direction des roches Saint-Martin avant de rejoindre un sentier qui vous offrira une vue imprenable sur la commune. Descendez maintenant vers la fontaine des chevaux et continuez jusqu'à la roche du kiosque. Crapahutez en pleine forêt en passant par la pierre d'Anozel et la roche de l'Enclume. Suivez ensuite un sentier balisé de croix jaune pour trouver le tunnel qui vous guidera vers la rue de l'Ermitage.
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1: Vous avez peut-être des projets, tiens, pour le week-end prolongé qui se rapproche, au week-end de la Pentecôte, pour en profiter pleinement. Faut pas se prendre la tête côté sous, on est d'accord. Hein. Dans ces cas-là, vous faites appel à Vosges FM demain matin dans le morning avec le Décalo Quiz tous les matins. 500 euros cash à gagner en vous amusant, en répondant à des questions décalées. Soyez là, hein, demain au saut du lit. Et puis soyez là avec moins de pubs que sur les autres radios vosgiennes avec avant 15h. Ray, Mons, Zell, Merlot et Chabouzet sur Vosges FM.
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1: Direction de Martin les Remiremont ce week-end. La ferme de Franou vous accueille pour découvrir le monde équestre. Vous pourrez faire votre baptême de poney, mais aussi profiter d'une soirée guinguette ce samedi soir. Les festivités continuent dimanche avec des conférences, mais aussi des ateliers. La fête agriculturelle organisée par les crins de Franou, c'est ce samedi et ce dimanche à Dommartin, les Remiremont, et c'est un événement qui est 100% gratuit.
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1: Il est 15h, bienvenue, Vosges FM à Remiremont et dans tout le secteur. On est là dans cet après-midi avec Somber, le chanteur au week-end que j'adore, et Renan Luce, ta lettre.

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1: À l'affiche cette semaine au cinéma Majestic de Remiremont, Star Wars, The Mandalorian and Grogu. Pour les fans de l'univers de science-fiction, c'est l'occasion de découvrir ces deux personnages sur le grand écran. Autre film, L'Abandon, ce film retrace l'histoire de Samuel Paty quelques jours avant son assassinat. À voir également au cinéma de Remiremont, C'est quoi l'amour ? Fred souhaite annuler son mariage religieux avec son ex-femme, mais rien ne va se passer comme prévu.
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1: C'était Somber dans cet après-midi hein, sur Vosges FM. Tiens, si vous êtes amateur de timbres ou pas d'ailleurs, juste curieux, rendez-vous à la maison des associations de Remiremont. C'est ce week-end, samedi, de 14h30 à 16h30, avec la possibilité d'échanger vos plus belles pièces. Vosges FM, après-midi sympa, ensemble. On est là dans cette fin de semaine, avec moins de pubs que sur les autres radios vosgiennes, avec Shakira Zou, le groupe Indochine, et puis 4 Centuries cet après-midi sur Vosges FM.
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1: À 8h, 16h, hein, sur Vosges FM, pour jouer avec nous, comme toute cette semaine, en ce moment, à l'occasion de la fête des mamans, toujours ce diamant d'un carat, hein, d'une valeur de 1000 euros, 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Marty, le vrai ou faux, après 16h, et puis on va croiser Jean-Jacques Goldman. Encore un matin, Vosges FM, moins de pub que sur les autres radios aussi, avec Maroon 5 et le nouveau Taylor Swift.
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1: Avis aux fans de timbres, c'est le rendez-vous des passionnés ou même des curieux. Ce samedi, la maison des associations de Remiremont vous attend pour échanger vos plus belles pièces. C'est l'occasion de discuter avec des collectionneurs, mais aussi d'enrichir votre album. Un moment convivial pour dénicher la perle rare. L'échange de timbres, c'est ce samedi de 14h30 à 16h30 à la maison des associations de Remiremont. Et attention, c'est ouvert à tous et c'est gratuit.
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1: Vosges FM, il est 16h en ce jeudi après-midi. On va écouter Madonna. Allez, courage, c'est bientôt le week-end. Lynn Marine également, c'est pour maintenant.

Là on était bien avec de la vraie musique. Madonna et Vogue sur Vosges FM. La musique qui sera également au programme ce week-end dans les Vosges. Alors, je peux vous dire déjà où, ce sera du côté de Taon. Un bel événement familial, des chansons pour tous les âges. Et on va vous dévoiler tout ça, vous en dire plus, voir si éventuellement cet événement peut vous intéresser. On ira au parc enchanté de Taon-les-Vosges dans un instant. Allez sur Vosges FM.

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0: On vient d'écouter Imagine Dragons sur Vosges FM tout à l'heure. Charlotte Cardin, le groupe Texas, Julien Doré également. Et puis tout d'abord la petite pause pour les bonnes idées Vosges FM. On vous parle d'un événement prévu pour ce week-end.
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2: Bienvenue dans les bonnes idées Vosges FM. Aujourd'hui, elle s'annonce musicale. Direction Thaon-les-Vosges pour la 6e édition du Parc Enchanté ce week-end. Et pour en parler, nous sommes avec Philippe Roussel, directeur artistique du Parc Enchanté. Bonjour.
3: Bonjour.
2: Alors, merci beaucoup d'être avec nous en studio. Eh bien, c'est un bel événement qui s'installe à Thaon-les-Vosges. Est-ce que justement, vous pouvez nous présenter ce Parc Enchanté ?
3: Mais bien sûr, avec plaisir. Eh bien, en fait, il s'agit de la 6e édition du Parc Enchanté, que les gens des alentours et les Thaonais, bien sûr, commencent à connaître. Il s'agit d'un festival de chansons jeunes publics, avec des concerts non-stop un petit peu toute la journée, donc sur le samedi et sur le dimanche. Des concerts qui durent en général une demi-heure, donc ce qui est une bonne un bon timing pour les enfants. Et donc il y en a un petit peu pour tous les âges, donc il y a des chanteurs, des chanteuses, des groupes de musique, groupes de des artistes qui sont là pour des spectacles qui racontent des choses, mais avec comme fond, on va dire, la chanson jeune public.
2: Et alors, vous le disiez, c'est pour tous les âges, le jeune public. Alors, est-ce que vous pouvez nous dire à peu près quelle tranche d'âge ?
3: Alors, moi, j'aurais tendance à dire c'est pour les familles, puisque dans les familles, il y a des fois des enfants qui ont 2 ans et le grand frère ou la grande sœur qui a 8 ans ou 9 ans. Par exemple, on a un spectacle qui s'appelle Un beau matin, qui est vraiment pour les tout petits, qui aura lieu dans un endroit un petit peu plus intimiste. Et on a des spectacles pour les plus grands. Alors, ce que j'appelle les plus grands, c'est jusque 10-11 ans.
2: Et on aura autre chose aussi, on n'aura pas que des concerts. On aura aussi des ateliers et des animations sur place.
3: Voilà, parce que l'idée, c'est vraiment que ce soit un week-end de rencontres artistiques, rencontres musicales. Les concerts, comme je le disais, donc sont non-stop le matin et l'après-midi. Donc, il y a toujours des choses à faire. Alors, on va dire animation pour simplifier, mais il y a un stand, cette année, on reçoit de nouveau les épinettes des Vosges, qui est un instrument emblématique des Vosges, donc où les enfants et même les adultes peuvent s'essayer à l'épinette. On a également l'école de musique de Chavelot qui présente des instruments, mais on a 2 parcours musicaux, un des Tigidi Pop, c'est une réserve musicale, donc c'est quand même un peu spectacle, et l'autre parcours musical du groupe Poil à gratter qui sera présent aussi cette année avec des objets de récupération, donc les enfants peuvent s'essayer à des sons, voilà, entre autres, il y a plein d'autres choses qui peuvent se faire.
2: Eh bien, maintenant vous savez tout sur l'événement Le Parc Enchanté qui se tient donc ce week-end, un événement ouvert à tous et gratuit. Merci beaucoup Philippe Roussel, directeur artistique du Parc Enchanté, d'avoir été avec nous sur Vosges FM.
3: Merci.
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0: 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Avant Charlotte Cardin et Alicia Keys, voici Yal dans toutes les Vosges.

0: Vous écoutez Vosges FM avec Charlotte Cardin cet après-midi. Alors je ne sais pas si le week-end qui arrive sera pour vous un week-end prolongé, un week-end de 3 jours, ou si vous bossez lundi, mais en tout cas, si vous partez quelque part dans ce week-end, peut-être que vous allez devoir préparer une valise. Eh bien, si je peux vous donner un petit conseil, laissez faire votre femme. Attention, hein, c'est pas une réflexion machiste, non. On a découvert ce matin qu'avec Justine et Christophe dans le Morning Vosges FM, une femme arriverait à faire 3 fois plus vite qu'un homme une valise. Alors, je suis un petit peu perplexe sur le chiffre donné parce que moi, par exemple, à la maison, ça va beaucoup plus vite. Hein. J'hésite beaucoup moins sur les vêtements, mais bon. Écoutez, si Justine et Christophe le racontent, on va les croire. On les retrouvera d'ailleurs demain à partir de 7h sur Vosges FM. Dans un instant, on va écouter Queen. Ce chiffre sur la valise, vous en pensez quoi, vous? Je vous attends sur le WhatsApp Vosges FM 07 82 99 82 99. Dites-moi, messieurs, si vous aussi, vous pensez être plus rapide que madame pour faire la valise à la maison.
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0: Du Texas comme on l'aime. Sur Rouge FM avec I Don't Want a Lover. Merci d'être avec nous. Il y a Julien Doré que l'on a prévu avant 17h. Tout à l'heure, on écoutera aussi Queen. Et Ace of Base, c'est déjà réservé. Tout d'abord, le bloc-notes Rouge FM avant le retour de l'actu à 17h.
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2: Ça se rapproche à grands pas. Les Imaginales d'Épinal sont de retour pour une 25e édition. Du 28 au 31 mai, l'espace court se transforme en une immense foire aux livres et aux fantastiques. Le thème de cette année, Alter Ego. Plus de 200 invités seront présents, entre auteurs, illustrateurs ou encore artistes. Vous aurez le choix. Les Imaginales, c'est du 28 au 31 mai à Épinal. Toute la programmation est à retrouver sur le site imaginal.fr.
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1: Il est 17h, merci d'avoir choisi Vosges FM pour peut-être faire le trajet retour à la maison. On va écouter Queen, Bruno Mars et Ace of Base. Mais d'abord, Arnaud Pichet nous rejoint, on l'écoute pour l'actualité vosgienne. Bonsoir Arnaud.
2: Bonsoir, bonsoir à tous. À Miremont, le service pédiatrique de l'hôpital a reçu cette semaine des petites voitures électriques offertes par le Kiwanis. Ce sont des petits véhicules qui permettent aux enfants de se rendre de manière plus ludique et apaisée au bloc opératoire. Ça existait déjà à l'hôpital Romary-Montant, mais le matériel demandé à être renouvelé, c'est chose faite depuis cette semaine. La Bresse, dans le top 10 des destinations françaises tendance pour cet été, ce sont les chiffres de la plateforme Airbnb qui constate que le contexte international pousse les Français à prévoir des vacances de proximité. Dans le classement des destinations les plus tendances, la Bresse figure à la 9e place avec une hausse de 35% du nombre de recherches. À Remiremont, le triathlon Remiremont Olympique Club, le TROC comme on l'appelle, organise un stage de sensibilisation et d'apprentissage à la natation destinée aux enfants. Ça commence la semaine prochaine avec des séances en piscine. Il y aura des séances au plan d'eau de Remiremont également quand les températures auront remonté. C'est un bon plan avant l'été pour former les jeunes à la natation. Plus d'informations auprès du TROC de Remiremont. Une idée de sortie pour ce week-end avec le parc Enchanté. Ça, c'est à Thaon-les-Vosges. Événement familial placé sous le signe des chansons. Jeune public, Philippe Roussel était notre invité ce matin sur Vosges FM, directeur artistique de cet événement. Vous retrouvez son interview dès maintenant sur notre site internet vosgesfm.fr. À la Bresse, une idée de sortie pour tout à l'heure avec le film Michael, consacré à Michael Jackson, qui est projeté en version original, c'est encore mieux. C'est ce soir au cinéma grand écran. Rendez-vous tout à l'heure à 20h. Et puisqu'on est dans les idées de sortie, Axon rue Longemer, ne ratez pas le vide-grenier proposé par la Société des Fêtes. Ça sera ce dimanche, 6h, 18h, pour exposer. C'est encore possible. Ça coûte 6€ les 3 mètres.
1: Arnaud Pichet, merci beaucoup. L'actualité vosgienne de retour tout à l'heure à partir de 18h. On va écouter Queen et Bruno Mars et puis on va aussi jouer ensemble. Au vrai faux Vosges FM, il y aura un beau bijou à gagner pour la fête des mères.

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1: Vosges FM, pour cette fin d'après-midi avec Lucas Graham, on était bien là.
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1: Attention, comme chaque fin d'après-midi, on va tester vos connaissances en matière de Vosges, tout à fait, en matière d'invention vosgienne d'ailleurs, aujourd'hui plus précisément. Allez, vrai ou faux, la douche a été inventée chez nous dans les Vosges par un médecin vosgien dans une prison locale au 19e siècle. Voilà, je vous ai tout dit. Alors, vrai ou faux, est-ce que la douche est made in Vosges? 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

0: Et Show Must Go On sur Vosges FM. Allez, c'est parti, on ouvre une nouvelle partie de ce vrai faux Vosges FM. Chaque fin d'après-midi, je vous le rappelle, je vous raconte une info qui concerne les Vosges. C'est à vous de me dire si l'info est vraie ou fausse. Et puis, ça vous permet de gagner. Regardez, un diamant d'un carat. 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On est pas mal. Vrai ou faux, la douche a été inventée par un médecin vosgien dans une prison locale au 19e siècle. Voilà l'affirmation que je vous raconte aujourd'hui. Vous me croyez ou pas, à vous de me dire, vrai ou faux. En attendant, nous, on va se faire du bien aux oreilles avec U2. U2 et One dans un instant. C'est la suite sur Vosges FM, mais on va aussi, puisqu'on s'en rapproche, se pencher de manière un peu plus précise sur la météo de ce week-end. À tout de suite.
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0: On vient d'écouter The Weeknd, la rencontre avec les Daft Punk, I Feel It Coming sur Vosges FM, avant YouTube, avant Miles Smith aussi dans un instant. On regarde un peu le temps prévu pour cette fin de semaine chez nous dans les Vosges.
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0: Bon, j'imagine que les éclaircies d'aujourd'hui vous font plaisir, vous en fait plaisir depuis le début de cette journée. Eh bien, on va continuer ainsi, notamment pour demain, et puis samedi et dimanche, et même lundi, si jamais vous êtes en week-end prolongé, ça restera très agréable. Les températures, ça grimpe. On atteindra 30 degrés dans le week-end, ce sera pour dimanche. Alors déjà demain, 27 degrés, ce sera la température la plus chaude. Ça commence à être pas mal, hein. Ça c'est dans le secteur d'Épinal, sur le massif. On aura toujours les 3-4 degrés de moins, hein. 23 attendus par exemple à Gérardmer. Vous écoutez Vosges FM dans un instant YouTube, Miles Smith aussi. Et puis là c'est le petit moment plaisir, la petite douceur de cette fin d'après-midi. Elle est signée Peps avec Liberta sur Vosges FM. C'est toujours la radio qui vous passe le moins de pub. 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

0: Miles Smith en cette fin d'après-midi sur Vosges FM.
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0: Loupez pas, hein, demain le rendez-vous, dès 7h, le morning Vosges FM avec Justine et Christophe. Comme chaque matin, il y aura 500 euros pour booster votre pouvoir d'achat gagné. 500 euros cash, ça c'est pour vous chaque matin. En parlant, puisqu'on est là à donner des sommes, bah moi je vais vous donner le double de la somme, 1000 euros. Alors, je vous offre pas 1000 euros cash, mais je vous offre un bijou d'une valeur de 1000 euros. C'est le cadeau parfait pour la fête des mères, on va pas se mentir. 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Il sort tout droit de là-bas, hein. Le maître artisan d'art bijoutier joaillier, il a fait pour votre maman et pour essayer de gagner ce cadeau fou. Évidemment, les mamans peuvent jouer pour elles-mêmes, évidemment. Pour tenter de gagner ce cadeau fou, faut vite me dire, il vous reste 30 minutes, si vrai ou faux. La douche a été inventée par un médecin vosgien dans une prison locale au 19e siècle. Si je fais un petit point pour l'instant sur vos votes, vous n'êtes pas vraiment d'accord avec cette affirmation. Vous continuez de voter, c'est gratuit. La page Facebook Radio Vosges FM est là pour ça. On va écouter Police dans un instant. Message in a bottle. Je vous ai promis aussi il y a plusieurs minutes U2. Eh ben, tenez bon, U2, il arrive dans un instant le titre.
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0: pour cette fin d'après-midi aux quatre coins des Vosges avec Boulevard Désert. Le groupe Police, comme promis, à 18h, l'actualité vosgienne. Mais avant cela, il va faire beau ce week-end, peut-être prolongé même pour vous. Eh bien, le bloc-notes Vosges FM vous file un nouveau bon plan pas loin de la maison.
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2: Les petits cochons sont à Plombières-les-Bains ce dimanche. L'événement incontournable est de retour, la foire aux petits cochons. Sur place, vous pourrez retrouver un marché de producteurs, un vide-grenier et bien d'autres animations. C'est l'opportunité d'acheter local et il faudra aussi miser sur le bon cochon lors du tiercé. Pour passer une journée complète, vous pourrez aussi vous restaurer sur place. La foire aux petits cochons, c'est ce dimanche à Plombières-les-Bains et c'est gratuit.
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1: Vosges FM, il est 18h. On démarre cette soirée avec un titre de Michael Jackson dans un instant. On écoutera aussi Kylie Minogue et Zazie. Vosges FM. Et puis à 18h, Arnaud Puchet nous rejoint pour l'actualité vosgienne. Bonsoir Arnaud.
2: Bonsoir, bonsoir à tous. À Miremont, le service pédiatrique de l'hôpital a reçu cette semaine des petites voitures électriques offertes par le Kiwanis. Ce sont des petits véhicules qui permettent aux enfants de se rendre de manière plus ludique et apaisée au bloc opératoire. Ça existait déjà à l'hôpital Romary-Montin, mais le matériel demandé à être renouvelé, c'est chose faite depuis cette semaine. La Bresse, dans le top 10 des destinations françaises tendance pour cet été, ce sont les chiffres de la plateforme Airbnb qui constate que le contexte international pousse les Français à prévoir des vacances de proximité. Dans le classement des destinations les plus tendances, la Bresse figure à la 9e place avec une hausse de 35% du nombre de recherches. À Remiremont, le triathlon Remiremont Olympique Club, le TROC comme on l'appelle, organise un stage de sensibilisation et d'apprentissage à la natation destinée aux enfants. Ça commence la semaine prochaine avec des séances en piscine. Il y aura des séances au plan d'eau de Remiremont également. Quand les températures auront remonté, c'est un bon plan avant l'été pour former les jeunes à la natation. Plus d'informations auprès du TROC de Remiremont. Une idée de sortie pour ce week-end avec le parc Enchanté. Ça, c'est à Thaon-les-Vosges. Événement familial placé sous le signe des chansons jeune public. Philippe Roussel était notre invité ce matin sur Vosges FM, directeur artistique de cet événement. Vous retrouvez son interview dès maintenant sur notre site internet vosgesfm.fr. À la Bresse, une idée de sortie pour tout à l'heure avec le film Michael, consacré à Michael Jackson, qui est projeté en version original, c'est encore mieux. C'est ce soir au cinéma grand écran. Rendez-vous tout à l'heure à 20h. Et puisqu'on est dans les idées de sortie, Axon-Rulonge-Mer, ne ratez pas le vide-grenier proposé par la Société des Fêtes. Ça sera ce dimanche, 6h-18h, pour exposer. C'est encore possible. Ça coûte 6€ les 3 mètres.
1: Merci beaucoup Arnaud. L'actualité vosgienne, vous la retrouvez à tout moment de la journée sur nos réseaux sociaux. Rendez-vous dans un instant pour un bon titre de Michael Jackson. Voilà déjà Zazie sur Vosges FM. Si vous connaissez les paroles, vous ne gênez pas. Hein.

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1: La voix de Beyoncé, hein. Quand même, quand même. If I Were a Boy ce soir sur Vosges FM.
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1: Votre maman le mérite. Un superbe cadeau pour la fête des mères. Allez, ça fait toujours plaisir. On oublie, oui, c'est commercial, etc. Allez, on fait un cadeau. C'est chouette. Et puis là, en plus, je vous en propose un énorme. Un diamant d'un carat. 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Vous pouvez tenter de gagner ce beau cadeau pour la fête des mères en jouant avec nous. Il vous reste quelques minutes pour me dire si vrai ou faux. La douche a été inventée par un médecin vosgien dans une prison locale au 19e siècle. Moi, c'est ce que je vous raconte, hein. Et comme chaque soir, en fait, bah, je peux vous mentir. Ou je peux vraiment vous dire une vérité. Bon, là, vous ne me faites pas vraiment confiance. Vous êtes plus nombreux à penser que c'est faux. Il vous reste quelques petites minutes pour jouer. Ça va vite, hein. Passez par le WhatsApp Vosges FM. 07 82 99 82 99. Avant la réponse, on a le temps d'écouter Michael Jackson et This Is avec Théodora.

0: Michael Jackson avec Thriller dans toutes les Vosges. Merci de démarrer cette soirée avec nous. Dans quelques minutes, vous restez dans le coin. Je vous donne un petit peu le programme côté météo, une tendance pour ce week-end qui sera peut-être prolongé pour vous. Alors, vrai ou faux ce soir, vous en pensiez quoi vous? Vrai ou faux, la douche a été inventée par un médecin vosgien dans une prison locale au 19e siècle. La plupart des votants ne me suivaient pas. Vous avez été plutôt nombreux à voter faux. Et vous avez bien fait, hein, parce qu'en réalité, la douche moderne a été mise au point par le docteur Méry de la Boste à la prison de Rouen en 1872. Donc, a priori, pas du tout dans les Vosges. La suite ce soir, c'est Samber 12 to 12 dans un instant. On prendra également le temps d'écouter Maroon 5, Kylie Minogue et Youssou N'Dour tout à l'heure sur Vosges FM.
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0: Rouge FM ce soir avec Kylie Minogue. On aime bien, ça rappelle beaucoup de souvenirs ça. Dans un instant, on va retrouver Maroon 5. Il y aura également Pierre Garnier tout à l'heure. Et on regarde un peu le temps prévu pour cette fin de semaine chez nous.
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0: Eh ben franchement, la météo de cette fin de semaine donne envie chez nous dans les Vosges. Et si jamais en plus lundi vous ne bossez pas, bon, si vous restez dans le coin en tout cas, il fera beau. Ouais, dimanche on va dépasser la barre symbolique des 30 degrés, voilà. Et puis demain, bah, je peux déjà vous dire aussi qu'on va s'en rapprocher, puisque du côté d'Épinal et Contrexéville, on attend 26 à 27 degrés sur le massif, 23 à 24 degrés, on démarre à la journée, avec déjà un bon 10 degrés de moyenne et donc de belles éclaircies, un temps similaire aujourd'hui, prévu pour demain. Voilà, profitez-en, le printemps est bel et bien là. On est à un mois de l'été maintenant, ce serait bien qu'il reste pour de bon. Voici Maroon 5 sur Vosges FM.

0: Pas qu'un nouveau accessoire, bien sûr. Morceau incontournable sur vos GFM, on l'entend plus trop, hein. Sur les autres radios. Heureusement qu'on y pense pour vous. 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Donc vous avez pleinement, chaque matin, une vraie partition à jouer dans le Morning Vosges FM. Soyez là demain dès 7h. Genesis dans un instant. Et on va regarder ce qu'il y a au cinéma près de chez vous. À tout de suite.
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0: soirée avec nous sur Vosges FM. Si vous la poursuivez avec nous, sachez qu'elle contiendra moins de pubs que sur les autres radios. C'est pas rien de le savoir. On va écouter les Corrs, Hiroshi et Stromae, Genesis comme promis et Pierre Garnier après le bloc-notes Vosges FM.
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2: À l'affiche cette semaine au cinéma Majestic de Remiremont, Star Wars, The Mandalorian and Grogu. Pour les fans de l'univers de science-fiction, c'est l'occasion de découvrir ces deux personnages sur le grand écran. Autre film, L'Abandon, ce film retrace l'histoire de Samuel Paty quelques jours avant son assassinat. À voir également au cinéma de Remiremont, C'est quoi l'amour ? Fred souhaite annuler son mariage religieux avec son ex-femme, mais rien ne va se passer comme prévu.
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